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0: Bonjour à toutes et tous. Le pic de la vague de chaleur a été atteint hier dans l'ouest du pays. Il est attendu aujourd'hui à l'est. 75 départements encore en vigilance orange canicule ce vendredi. Le Finistère, les Côtes d'Armor, le Calvados et la Manche viennent de rebasculer en vert, tandis que l'Ille-et-Vilaine a été rétrogradée en jaune. Demain, 11 autres départements seront également sortis de la vigilance orange. Mais en attendant, c'est une nouvelle journée de chaleur qui attend l'Hexagone. Selon Météo France, il s'agit du 18e jour consécutif de cette vague caniculaire. La troisième plus longue jamais enregistrée en France. La chaleur, la sécheresse et la crainte du pire dans les Landes. Trois semaines après l'incendie de Biscarrosse et celui de Gironde, un important feu s'est déclenché hier sur la commune de Lugon. Depuis, il a déjà parcouru 600 hectares, provoqué l'évacuation de 500 personnes. La préfecture décrit un feu virulent à la progression très rapide. On revient maintenant sur un autre sinistre, un incendie qui avait entraîné la mort de deux pompiers le 21 juillet près de l'aéroport de Bordeaux-Mérignac. Un mineur a été mis en examen dans cette affaire. En garde à vue, il a disculpé son frère aîné qui avait aussi été interpellé dans le cadre de l'enquête sur l'origine du feu. Les pompiers qui étaient en grève hier pour demander davantage de moyens financiers et humains. L'intersyndicale est ressortie déçue de son entretien avec le ministre de l'Intérieur, Laurent Nunez. Elle explique n'avoir obtenu aucune réponse concrète et appelle à une mobilisation intensive le 29 septembre à Paris. Social encore et une quarantaine de vols de la compagnie EasyJet annulés demain. Même perturbation attendue dimanche. Week-end de grève dans la compagnie à l'appel d'une intersyndicale. Ce sont les hôtesses et stewards qui sont concernés. Leur syndicat dénonce une dégradation des conditions de travail et notamment l'instabilité des plannings et des rotations pénalisantes. Enfin, un mot de sport, de nouvelles médailles pour la France au championnat d'Europe de natation à Saint-Denis. Elles sont en argent pour Marie-Ambre Molu sur 50 mètres d'eau et pour Maxime Grousset au 100 mètres papillon. Et les Bleus comptent désormais 6 médailles, dont un titre depuis le début lundi des épreuves en bassin. Bon début de journée à notre écoute.
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0: Bonjour à toutes et tous. 18e jour consécutif de forte chaleur sur la France. Il s'agit de la troisième vague de chaleur la plus longue jamais enregistrée dans l'Hexagone. Aujourd'hui, 75 départements sont encore en alerte orange. C'est à l'est et dans le centre-ouest qu'il fera le plus chaud avec des risques d'orages localement. Des risques d'incendie aussi. Ça brûle actuellement dans les Landes où un nouveau sinistre s'est déclaré hier. Plusieurs centaines d'hectares sont partis en fumée. Des incendies également au sud de Rennes, en Bretagne et dans le Pas-de-Calais. Vers un nouveau week-end chargé sur les routes de France. Dès aujourd'hui, tout le quart sud-est est classé rouge par bison futé dans le sens des retours. Le reste du pays est en jaune. Les difficultés vont s'accentuer demain. L'Auvergne-Rhône-Alpes est en noir dans le sens des départs. C'est rouge partout ailleurs dans les deux sens et il devrait en revanche y avoir moins de circulation dimanche. Sur l'autoroute justement, on revient sur cette fuite de matière dangereuse sur l'A62 près de Toulouse hier soir. Un camion-citerne qui transportait 3 cuves de déchets industriels liquides a dégagé une inquiétante fumée aux abords d'un péage. Un périmètre de sécurité de 500 mètres a d'abord été délimité, il a ensuite été ramené à 30 mètres. Le camion a été déplacé dans la nuit en dehors de l'agglomération pour vider les matières dangereuses dans des cuves adaptées. Dans l'actualité internationale, un drone abattu dans l'espace aérien letton en Union européenne. L'armée lettonne l'a annoncé ce matin, elle affirme que l'engin a été neutralisé par des avions de chasse alliés et explique que l'appareil a pénétré sur son territoire à la suite, je cite, d'une guerre électronique russe. En juin dernier, un drone avait été abattu par des avions français déjà en Lettonie. Les sports pour terminer, de l'argent et du bronze hier soir pour la délégation tricolore, mais toujours pas de titre au championnat d'Europe d'athlétisme à Birmingham. Alice Finot a décroché l'argent sur le 3000 mètres steeple, elle était la tenante du titre. Et puis Marie-Julie Bonin est quant à elle montée sur la troisième marche du podium dans le saut à la perche. C'est la première médaille féminine dans cette discipline pour la France au championnat d'Europe. Ce matin, les Bleus comptent 6 médailles, 3 en argent et 3 en bronze. Et excellent début de journée à notre écoute.
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0: à toutes et tous. Nouvelles évacuations dans les Landes. 500 personnes priées de quitter leur domicile ou leur lieu de vacances hier suite au déclenchement d'un nouvel incendie 3 semaines après celui de Biscarros. Plus de 600 hectares ont été détruits sur la seule après-midi d'hier. Le feu est qualifié de très virulent par les secours. Les pompiers qui luttent partout en France, on recense aussi des sinistres et des évacuations en Loire-Atlantique, en Ille-et-Vilaine ou encore dans le Pas-de-Calais. Les pompiers qui, après avoir défendu chemins et clairières, pourraient bientôt battre le pavé. Ils étaient en grève hier pour demander davantage de moyens. Une intersyndicale a rencontré le ministre de l'Intérieur, Laurent Nunez, hier, mais est ressortie très déçue de la réunion. Les organisations appellent donc à des mobilisations. Une occupation de la place de la République le 26 septembre à Paris, avant une manifestation le 29. Ces feux, ils interviennent alors que la sécheresse touche l'ensemble du pays. 75 départements sont encore en vigilance orange canicule aujourd'hui. La vague de chaleur en cours dure depuis déjà 18 jours. Il s'agit du 3e plus important épisode de ce type jamais enregistré dans l'Hexagone, devant celui de 2003. Dans le reste de l'actualité, le fisc victime d'un piratage. Le ministère de l'économie a confessé hier avoir été la cible d'une cyberattaque fin juin. Des données concernant des particuliers et des professionnels ont pu être consultées et extraites par les hackers. Bercy n'a pas donné plus de détails, mais selon le média spécialisé French Bridges, près de 680 000 personnes sont concernées. À l'international, vers de nouvelles mesures américaines contre l'Iran. Les États-Unis, qui mènent déjà un blocus sur les navires iraniens transitant dans le détroit d'Ormuz, menacent désormais de soumettre l'Iran à un isolement économique comme le monde n'en a jamais vu. Déclaration hier du secrétaire au Trésor. Et puis en sport, Florent Manodou range son bonnet et ses lunettes. Le champion olympique de natation a annoncé hier la fin de sa carrière de nageur en marge des championnats d'Europe à Saint-Denis. Une compétition marquée hier soir par 2 nouvelles médailles pour les Bleus en argent pour Maxime Grousset sur le 100 mètres papillon et pour Marie-Ambre Molu sur le 50 mètres d'eau. Bon début de journée.
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1: Apparues au XIIe et XIIIe siècle, les Vierges Noires remplaceront peu à peu le culte à la déesse mère primordiale par celui de la Vierge Marie. Et c'est là que nous retrouvons notre énigmatique Saint Bernard et nos tout autant mystérieux ordres templiers. Le premier donnera à la Vierge une place édifiante, puisque tous les monastères cistériens, les cathédrales seront dédiés à Notre-Dame. Quant au second, c'est à elle que l'ordre sera voué. Mais avant d'approcher ces sibyllines statuettes qui ne sont pas sans en rappeler d'autres, revenons encore un instant en Égypte. En effet, tout dans la Vierge Noire nous renvoie à la représentation d'Isis. Comme elle, elle est assise sur une cathère sans dossier, ou tout au moins court, leur pose est erratique, et elle aussi tient l'enfant dans un geste protecteur sans toutefois qu'il y soit exprimé une quelconque émotion maternelle, parce que les liens qui les unissent sont ceux de l'esprit, non ceux d'un amour filial. Dans les religions antiques, certains cultes étaient dits à mystère. Ils s'accomplissaient lors de cérémonies secrètes dans lesquelles l'initiation était conférée au myste. Soit un profane en demande. L'enseignement n'était prodigué que la nuit, au cœur des temples, des cryptes ou de sombres souterrains. L'obscurité, la nuit symbolisait la mort, non seulement au sens physique, mais aussi celle au monde profane. Cette obscurité symbolise l'ignorance, et de ces ténèbres doit naître la lumière de la connaissance. Or, les vierges mères et déesses noires étaient les maîtresses de l'initiation. Est-ce là la raison pour laquelle l'Église fit naître le Christ, tel le myste, au cœur de la nuit la plus sombre et la plus longue de l'année dans une grotte symbole de la Terre-Mère ? Quoi qu'il en soit, le fait que l'enfant soit assis sur le giron n'est pas anodin. De par cette position, il indique qu'il sort de ses entrailles, comme dit l'Ave Maria, et Jésus, fils de ses entrailles, est béni. Des entrailles comme celles de la terre. Il est donc son fils, initié à la connaissance des mystères. Ainsi, en substituant la déesse mère à la Vierge, bénédictins, cisterciens, templiers ont poursuivi et perpétué l'héritage des druides. Il est intéressant de savoir qu'il est dit que Saint Bernard a été nourri de 3 gouttes de lait de la Vierge, une légende qui en dit long sur la symbolique initiatique ainsi que la vénération de l'abbé pour la Vierge. Mais retournons vers nos Vierges Noires. On découvre alors que la statue serait exécutée dans une proportion de 7 à 3. Nombre sacré, souvenez-vous. 3, comme les triades druidiques et templières. 7, le septenaire invisible dans la conception du tracé de la cathédrale de Meaux. Quant aux mains, si elles sont souvent disproportionnées, ce n'est pas une maladresse du sculpteur, mais parce qu'elles sont considérées comme magiques. Le 5, chiffre sacré des compagnons bâtisseurs, 5 doigts. La somme du 3 et du 2. Le 3, principe masculin. Le 2, principe féminin. Complémentaire. En effet, dans certains récits anciens sacrés, tout dans l'univers naissait de la rencontre d'un principe masculin et d'un féminin. Ainsi, il raconte que la terre vierge fut fécondée par les rayons du soleil, et c'est ainsi que la vie naquit. Dès lors, les anciens ont fait de la terre la grande déesse, représentation symbolique du grand principe féminin, et du soleil, le principe masculin. Chez les Vierges Noires, cette présence solaire complémentaire apparaît avec le lieu où elles se trouvent. Souvent, ils ont été consacrés à Bélène. Ou bien, on y rencontre la présence d'un taureau dans la légende de la découverte miraculeuse de la statue. Le taureau étant l'animal solaire par excellence, il rappelle le culte de Mithra, lequel a suffi de peu qu'il ne prenne la prépondérance sur le christianisme. Là aussi, le myste était initié au fond d'une fosse sombre où il recevait le sang du taureau sacrifié au-dessus de lui. Le principe féminin symbolisé par les entrailles de la fosse creusée dans la terre recevant le masculin solaire venu du haut. Parfois, il est remplacé par d'autres animaux solaires comme le cerf du Puy-en-Velay. De plus, les lieux abritant les Vierges Noires sont placés sur les veines de forces telluriques sacralisées par l'homme, ces forces qui peuvent s'associer aux courants d'eau souterraines. Le tracé de ces lignes, ces failles telluriques, a été et est toujours suivi par les pèlerins. Celui de Compostelle est la continuité d'un chemin beaucoup plus ancien. Parfois, la route se faisait pieds nus pour mieux capter ses énergies. En effet, le haut lieu fonctionne naturellement comme point d'échange entre des forces cosmotelluriques. Les rituels humains ne font que renforcer le processus. Quant au récit des miracles qui lui sont imputés, ils ne sont là que pour accomplir la passation du sens ésotérique de la statuette. Oriental, celtique, les Vierges Noires représentent le cheminement de l'initiation à la connaissance.

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0: Bonjour à toutes et à tous. Un mineur mis en examen dans le cadre de l'enquête ouverte après l'incendie qui a causé la mort de deux pompiers en juillet près de Bordeaux. Âgé de 15 ans, il a été placé en centre éducatif fermé. Selon BFM TV, il a en revanche disculpé son frère de 22 ans qui avait aussi été interpellé. Les deux pompiers avaient péri après s'être retrouvés piégés au milieu des pins à côté de l'aéroport. Les sapeurs-pompiers qui étaient en grève hier appellent de 9 organisations syndicales de pompiers professionnels qui demandent plus de moyens à l'État. Reçu par le ministre de l'Intérieur Laurent Nunez, les représentants se sont dit très déçus et appellent à une mobilisation d'ampleur les 26 et 29 septembre à Paris. Retour dans le sud-ouest où pendant ce temps les incendies continuent. Après Biscarrosse, il y a 3 semaines, les Landes sont à nouveau touchées. 1000 hectares ont déjà brûlé à Lublon moins de 24 heures après le départ du feu. 300 sapeurs-pompiers ont lutté cette nuit, 500 personnes ont été évacuées hier. Des routes sont également coupées à la circulation. Les Landes sont toujours en vigilance orange canicule comme 74 départements partout en France. Des alertes qui devraient rester en vigueur demain. Seuls le Calvados, la Manche, les Côtes d'Armor et le Finistère sont en vert aujourd'hui. Cette nouvelle vague de chaleur, elle dure depuis 18 jours désormais. Il s'agit du troisième plus important épisode du genre jamais enregistré en France devant la canicule de 2003. Hier encore, de nombreux records mensuels ont été battus, principalement dans le Nord-Ouest et en Ardèche. Déjà du monde sur la route des vacances. Le quart sud-est et l'Auvergne-Rhône-Alpes sont en orange dans le sens des départs aujourd'hui, rouge dans le sens des retours. Les plus gros bouchons sont attendus demain par Bison Futé. Et puis Léon Marchand est de retour, déjà aperçu sur le relais médaillé d'argent lundi sur 4 fois 200 mètres nage libre. Le quadruple champion olympique de natation fait son entrée en lice en individuel au championnat d'Europe à Saint-Denis. À suivre les séries du 200 mètres papillon. Le Toulousain qui est gêné à un adducteur ne disputera qu'une autre épreuve sur ces championnats, le 400 mètres nage libre dimanche. En attendant, les Bleus comptent 10 médailles. Les deux dernières décrochées hier soir, elles sont en argent pour Maxime Grousset et Marie-Ambre Molu. Bonne journée.
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0: Bonjour à toutes et tous. 18e jour consécutif de forte chaleur sur la France. Il s'agit de la troisième vague de chaleur la plus longue jamais enregistrée dans l'Hexagone. 75 départements sont encore en alerte orange. Le reste du pays est en jaune, sauf le Calvados, la Manche, les Côtes d'Armor et le Finistère qui sont en vert. Des risques d'incendie également. Ça brûle dans les Landes, où un nouveau sinistre s'est déclaré hier. 1100 hectares sont déjà partis en fumée à Luglon. Plus de 500 évacués. Des incendies également au sud de Rennes, en Loire-Atlantique et dans le Pas-de-Calais. Les pompiers étaient bien sur le terrain hier, mais également en grève. Ils demandent des financements supplémentaires. Une intersyndicale a rencontré le ministre de l'Intérieur, Laurent Nunez, mais est ressorti très déçu de la réunion. Les organisations appellent à des mobilisations les 26 et 29 septembre à Paris. Vers un nouveau week-end chargé sur les routes de France. Dès aujourd'hui, tout le quart sud-est est classé rouge par bison futé dans le sens des retours. Le reste de la France est en jaune. Les difficultés vont s'accentuer demain. L'Auvergne-Rhône-Alpes est noire dans le sens des départs. C'est rouge partout ailleurs dans les deux sens. Il devrait en revanche y avoir moins de circulation dimanche. Le fisc victime d'un piratage. Le ministère de l'économie a confessé hier avoir été la cible d'une cyberattaque fin juin. Des données concernant des particuliers et des professionnels ont pu être consultées et extraites par les hackers. Bercy n'a pas donné plus de détails, mais selon le média spécialisé French Bridges, près de 680 000 personnes sont concernées. Dans l'actualité internationale, un drone abattu dans l'espace aérien letton en Union européenne. L'armée lettonne l'a annoncé ce matin. Elle affirme que l'engin a été neutralisé par des avions de chasse alliés et explique que l'appareil a pénétré sur son territoire à la suite d'une guerre électronique russe. Et puis les sports, un champion du monde va signer au Paris Saint-Germain. L'attaquant espagnol Ferran Torres est en passe de s'engager avec le double champion d'Europe qui, selon l'équipe, s'est mis d'accord avec le FC Barcelone pour environ 50 millions d'euros. Il s'agira de la troisième recrue parisienne cet été après les arrivées de Magnès Akliouche et de Lucas Digne. Le gardien japonais Ayon Suzuki devrait suivre. Bonne journée.
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0: Bonjour à toutes et tous. Nouvelle journée caniculaire sur la France. Déjà 30 degrés ce matin sur la Côte d'Azur, 24 à Paris. Les températures vont continuer à monter cet après-midi. 75 départements sont placés en vigilance orange par Météo France et ils le resteront demain. Hier, deux records de température maximale ont été battus. 41,5 degrés dans les Deux-Sèvres et 40,4 degrés dans le Jura. Les températures devraient progressivement baisser à partir de ce week-end. Les incendies, eux, ne faiblissent pas et notamment dans les Landes. À Luglon, à une trentaine de kilomètres de Mont-de-Marsan. Le sinistre s'est déclenché hier. 1100 hectares ont déjà brûlé depuis. Selon la préfecture, il a quelque peu perdu en intensité dans la nuit, mais une reprise virulente est à craindre cet après-midi en raison des 36 degrés prévus dans les Landes. Inquiétude aussi en Ille-et-Vilaine où 225 hectares ont brûlé depuis deux jours au sud de Rennes. La situation est jugée stable par les soldats du feu, mais les températures pourraient là encore favoriser un regain d'intensité des flammes. Selon le ministère de l'Intérieur qui a donné des chiffres actualisés. 474 interpellations en lien avec les incendies ont eu lieu depuis le début de la saison, dont 183 mineurs. Et parmi eux, un jeune de 15 ans placé en centre éducatif fermé et mis en examen à Bordeaux. Il est suspecté d'être impliqué dans l'incendie qui a causé la mort de deux pompiers en juillet près de l'aéroport de Mérignac. Dans l'actualité également du monde sur les routes de France, en cette veille de 15 août, le quart sud-est est classé rouge dans le sens des retours. Bison futé voit orange sur le reste de la France. Le pic des ralentissements est attendu entre 16h et 19h. Demain, cela s'annonce encore plus compliqué. Toute la France est en rouge dans les deux sens de circulation. Et l'Auvergne-Rhône-Alpes est même classée noire dans le sens des départs. Un mot de sport pour finir. Il laisse derrière lui un immense palmarès, dont une médaille d'or olympique. Le nageur Florent Manaudou a annoncé sa retraite hier soir. Il n'avait plus nagé en compétition depuis ses deux médailles de bronze récoltées lors des Jeux de Paris en 2024. Voilà pour l'info. Excellente fin de matinée à notre écoute.
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0: Bonjour à tous. 474 personnes interpellées pour des départs de feu en France depuis début juillet. Parmi ces interpellations, plus de 180 concernent des mineurs, que ce soit pour des incendies volontaires ou involontaires. Depuis le début de l'été, quelques 120 000 hectares de végétation ont été parcourus par les flammes. Dans 9 cas sur 10, les incendies ont une origine humaine. Dans les Landes, les flammes ont déjà parcouru 1100 hectares depuis hier soir. 525 personnes ont été évacuées et 500 pompiers sont mobilisés. Aucune habitation n'a été touchée. La préfecture déplore une situation défavorable et un feu virulent. Deux routes sont coupées à la circulation. Une situation sur le front des incendies rendue compliquée par la chaleur. Les Landes sont en vigilance orange canicule, tout comme 74 autres départements. Selon Météo France, le pic de l'épisode était hier. D'ailleurs, ce jeudi a été l'une des journées les plus chaudes jamais enregistrées, avec de nombreux records mensuels battus, en particulier dans le quart nord-ouest, à l'exception de la Bretagne. On peut s'attendre à une baisse des températures ce week-end. Un enfant de 5 ans percuté par une voiture de police à Saint-Denis hier soir. Il est hospitalisé, mais ses jours ne sont pas en danger. Le maire Bali Bagayoko souhaite que toute la lumière soit faite sur les circonstances de cet accident. La grève chez EasyJet ce week-end. Une quarantaine de vols au départ de la France vont être annulés. Demain, ce devrait également être le cas dimanche. L'intersyndicale dénonce l'échec des discussions sur l'amélioration des conditions de travail. Les salariés déplorent notamment une instabilité des plannings et des changements de dernière minute. En voiture, il faut s'armer de patience pour ce week-end du 15 août. C'est rouge dès aujourd'hui dans le sens des retours sur un large quart sud-est. Orange partout d'ailleurs. Demain, la journée sera très compliquée. Toute la France sera en rouge. Ce sera même noir en Auvergne-Rhône-Alpes. Et puis, tout va bien pour Léon Marchand au championnat d'Europe de natation. Le Français a terminé premier de sa série sur le 200 mètres papillon. Il est qualifié pour les demi-finales qui se tiendront ce soir. Voilà pour l'info. Excellente journée.
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0: Bonjour à tous. Il reconnaît avoir jeté un mégot à un mineur et mis en examen en Gironde, accusé d'avoir provoqué l'incendie de Mérignac fin juillet qui avait coûté la vie à deux pompiers. Le jeune homme de 15 ans, mis en examen pour destruction involontaire par incendie, a été placé en centre éducatif fermé. Depuis début juillet, 474 personnes ont été interpellées pour des départs de feu, dont 183 mineurs. Dans les Landes, les pompiers continuent de lutter contre l'incendie de Lublon. Les flammes ont déjà parcouru 1100 hectares depuis hier. Deux foyers sont toujours actifs, 500 pompiers mobilisés. Ils peuvent compter sur le soutien de renforts venus des départements voisins. Pour la première fois en France, un hélicoptère australien Chinook a été utilisé contre l'incendie. Il peut larguer 11 tonnes d'eau en une seule rotation. 75 départements toujours en vigilance orange canicule. Encore une journée très chaude sur la France. On attend des valeurs de 40 degrés sur le centre et en Île-de-France, mais une baisse notable des températures s'amorce par la Bretagne, la Normandie et la façade atlantique. Avec la sécheresse, comment aider les agriculteurs? La ministre de l'Agriculture, Annie Genevard, réfléchit à la mise en place d'un prêt sécheresse pour permettre aux agriculteurs de faire la jonction avec leur prochaine production. La ministre demande aussi à la grande distribution une revalorisation des prix payés aux agriculteurs en privilégiant l'origine France. Selon le président de la FNSE, Arnaud Rousseau, l'impact de la sécheresse et des canicules pour l'agriculture nécessiterait des milliards d'euros. À Nice, un septième suspect mis en examen dans l'affaire de l'incendie criminel des Moulins. Incendie qui avait tué 7 personnes, dont 4 enfants il y a 2 ans. Le mis en examen, placé en détention provisoire, est soupçonné d'être le principal organisateur du commando criminel. Il est déjà connu des services de police, notamment pour meurtre en bande organisée. Et puis la suite des championnats d'Europe d'athlétisme de Birmingham à retenir ce soir côté français. 4 finales, notamment Mélina Robert-Michon en lancer de disque, mais aussi Alessia Zarbo sur le 10 000 mètres. Voilà pour l'info.
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0: Bonjour à tous, 75 départements en vigilance orange canicule, mais on se dirige vers du mieux. Selon Météo France, le pic de l'épisode de forte chaleur était hier. D'ailleurs, ce jeudi a été l'une des journées les plus chaudes jamais enregistrées, avec de nombreux records mensuels battus, en particulier dans le quart nord-ouest, à l'exception de la Bretagne. On peut s'attendre à une baisse des températures ce week-end. La situation sur le front des incendies dans les Landes, les flammes ont déjà parcouru 1100 hectares depuis hier, 525 personnes ont été évacués et 500 pompiers sont mobilisés. Aucune habitation n'a été touchée. La préfecture déplore une situation défavorable et un feu virulent. Deux routes sont coupées à la circulation. Pour la première fois en France, un hélicoptère bombardier d'eau australien a été mis à contribution ce matin. Un enfant de 5 ans percuté par une voiture de police à Saint-Denis hier soir. Il a été hospitalisé, mais ses jours ne sont pas en danger. Le maire de la ville, Bali Bagayoko, souhaite que toute la lumière soit faite sur les circonstances de cet accident. Et si les APL étaient supprimées pour les jeunes dont les parents ont les moyens? C'est ce que propose un rapport commandé par le gouvernement. Une mesure qui permettrait d'économiser 550 millions d'euros. Actuellement, les revenus des parents ne sont pas pris en compte dans le calcul des APL. L'Union étudiante s'oppose à cette nouvelle méthode et craint qu'elle mette à la rue des dizaines de milliers d'étudiants. La grève chez EasyJet ce week-end. Une quarantaine de vols au départ de la France vont être annulés demain. Ce devrait également être le cas dimanche. L'intersyndicale dénonce l'échec des discussions sur l'amélioration des conditions de travail. Les salariés déplorent notamment une instabilité des plannings et des changements de dernière minute. Et puis en voiture, il faudra s'armer de patience pour ce week-end du 15 août. C'est rouge dès aujourd'hui dans le sens des retours sur un large quart sud-est, orange partout ailleurs. Demain, la journée sera très compliquée. Toute la France sera en rouge. Ce sera même noir en Auvergne-Rhône-Alpes. Voilà pour l'essentiel de l'info. Excellente journée.
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Salut à tous et bienvenue dans Solid Gold, j'espère que vous allez bien. Solid Gold, c'est votre émission de variété anglo-saxonne. Pendant deux heures, on va se balader dans la variété anglo-saxonne des années 60 à nos jours et vous allez voir, ça va swinguer aujourd'hui. 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Aujourd'hui, c'est Frank Sinatra qui va nous accompagner avec un album de 1961, Frank Sinatra, Swing Along With Me. Un album arrangé par Billy May, fidèle complice de Frank Sinatra. Il y a eu aussi Nelson Riddle, mais là, c'était Billy May. On vient d'entendre un premier extrait de cet album qui s'appelle, l'album s'appelle donc Swing Along With Me. La chanson, c'était Falling In Love With Love. On le retrouve tout de suite avec The Curse Of An Aching Heart. Et puis juste après, Tammy Terrell et Can't Stop Now, Love Is Calling.

Billy Vera en 1977 avec Private Clown dans Solid Gold. On retourne en 1961 retrouver Old Blue Eyes. C'était le surnom de Frank Sinatra avec son album Swing Along With Me. Le morceau qu'on va écouter maintenant s'appelle Don't Cry Joe. Et puis on ira en 1964 après avec la version originale du tube The Long To Be Close To You.

dernier album du chanteur Matt Kearney dans Solid Gold, Old Flame. On retrouve tout de suite notre swinger du jour, Frank Sinatra, et ça va swinger avec Please Don't Talk About Me When I'm Gone, extrait de l'album Swing Along With Me. Et puis juste après, nous aurons une chanteuse de gospel et de R&B qui s'appelle Veda Brown, qui est originaire du Missouri, figurez-vous, et le morceau qu'on écoutera s'appelle Don't Let

Good of Man dans les années 70 avec Kiss Me, Kiss Your Baby. Ils avaient gagné l'Eurovision en 1976 avec une autre chanson. Et puis à l'instant, il vient allègrement de fêter ses 89 ans. Et oui, Johnny Mathis était dans Solid Gold avec un titre de 1960, Guys and Dolls. 1961, l'année d'après, c'était la compilation, l'album de Frank Sinatra, Swing Along With Me, que l'on écoute aujourd'hui dans Solid Gold. Love Walked In, c'est la chanson qui va suivre juste après Shirley Bassey qui reprend la chanson en 1975 du film Love Story, Where Do I Begin, musique de Francis Lai bien sûr.

Marie Lucas dans Solid Gold avec Simpler Days, et puis juste avant un morceau Stax avec William Bell et My Whole World is Falling Down. On va retrouver Frank Sinatra avec son album Swing Along With Me qui nous accompagne aujourd'hui. C'est un album de 1961. On va écouter la chanson Granada, et puis juste après Sandy Shaw, la chanteuse aux pieds nus, Baby I Need Your Loving. C'était en 1965.

0: Bonjour à tous. Les flammes continuent de progresser dans les Landes. L'incendie à Luglon a parcouru 1200 hectares. 500 pompiers sont toujours mobilisés. Un hélicoptère australien Chinook est utilisé contre l'incendie. Il peut larguer 11 tonnes d'eau en une seule rotation. La situation est jugée défavorable par la préfecture. Il reconnaît avoir jeté un mégot. Un mineur est mis en examen en Gironde, accusé d'avoir provoqué l'incendie de Mérignac fin juillet, qui avait coûté la vie à deux pompiers. Le jeune homme de 15 ans, mis en examen pour destruction involontaire par incendie, a été placé en centre éducatif fermé. Depuis début juillet, 474 personnes ont été interpellées pour des départs de feu, dont 183 mineurs. 75 départements toujours en vigilance orange canicule, encore une journée très chaude sur la France, mais une baisse notable des températures s'amorce par la Bretagne, la Normandie et la façade atlantique. Avec la sécheresse, comment aider les agriculteurs? La ministre de l'Agriculture, Annie Genevard, réfléchit à la mise en place d'un prêt sécheresse pour permettre aux agriculteurs de faire la jonction avec leur prochaine production. La ministre demande aussi à la grande distribution une revalorisation des prix payés aux agriculteurs en privilégiant l'origine France. Selon le président de la FNSE, Arnaud Rousseau, l'impact de la sécheresse et des canicules pour l'agriculture nécessiterait des milliards d'euros. C'est une décision particulièrement attendue. Le Conseil constitutionnel se prononcera au plus tard dimanche sur l'aide à mourir. Le texte fait l'objet de 5 saisines par plusieurs groupes parlementaires, mais aussi par le Premier ministre. Les recours pointent notamment du doigt le délai de réflexion de 2 jours, au-delà duquel le patient peut confirmer sa demande de mort. Une marche blanche demain à Montpellier en hommage au jeune Amine, 16 ans, tué à coups de couteau dimanche soir dans un parc d'un quartier de la ville. Sa famille et ses proches appellent à se rassembler devant l'hôtel de ville. Un jeune de 17 ans s'est rendu dès lundi au commissariat. Il est en détention provisoire. Et puis Léon Marchand s'est qualifié pour les demi-finales du 200 mètres papillon au championnat d'Europe de natation. Il nagera ce soir. Voilà pour l'info.
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1: Chanteur anglais très connu en Angleterre et aux États-Unis, un peu moins chez nous. Il s'appelle Paul Carrack, on vient de l'entendre, avec You're Not Alone. Et à l'instant, c'était Millie Jackson, Till I Get It Right, en 1981. On ressort le grand orchestre, le smoking, le nœud papillon pour l'album de Frank Sinatra, Swing Along With Me, et le morceau I Never Knew.

avez forcément reconnu cette chanson, 500 Miles, vous la connaissez plus en version française par Richard Anthony. Là, c'était Peter and Gordon, et puis juste avant, le groupe néerlandais Shocking Blue, connu internationalement pour leur tube Venus. On les a entendus avec Never Marry a Railroad Man. On va retrouver Frank Sinatra avec l'album Swing Along With Me que l'on écoute aujourd'hui dans Solid Gold. On va écouter Don't Be That Way, et puis juste après, Louis Prima et Kelly Smith qui reprenaient une chanson de Cole Porter popularisée par Frank Sinatra, entre autres, I've Got You Under My

Anglais, il s'appelle Chris Andrews et on l'a entendu dans les années 60 à l'instant avec Pretty Belinda. En 1961, on va retrouver Frank Sinatra et l'album Swing Along With Me. Il va nous emmener en Inde avec Moonlight on the Ganges. Et puis juste après, nous aurons en 1980 le mythique groupe

extrait du dernier album de Richard Bagel, Hey Babe, dans Solid Gold. It's a wonderful world. Oui, c'est un monde merveilleux que celui de Frank Sinatra, qu'il nous proposait notamment dans cet album Swing Along With Me en 1961. Et c'est aussi le titre de la chanson qu'on va écouter maintenant. Et puis on retrouvera juste après le pianiste de smooth jazz, Jeff Lorber, qui sort lui aussi un nouvel album. Et on écoutera le morceau Teardrops in the Rain.

de la soul en Angleterre. Il s'appelle Kenny Thomas et on vient de l'entendre dans les années 90 avec Woman's World. Lui, c'est une star tout court, intemporelle, depuis les années 40 jusqu'aux années 2000. Frank Sinatra, l'album Come Swing With Me, c'est notre album fil rouge d'aujourd'hui. On va le retrouver avec Have You Met Miss Jones. Et puis un groupe de filles, juste après, dans les années 60, les Diamond Twins et Crying the Night Away.

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1: 1991, nous venons d'entendre Tommy Page avec You Are My Heaven. Et nous arrivons à la fin de ce Solid Gold. J'espère que vous avez passé un très bon moment à l'écoute de votre émission de variété anglo-saxonne. On va se retrouver très vite pour un nouveau Solid Gold. 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Vous allez sur solidgold.fr, vous retrouvez toutes les émissions à télécharger. Vous pouvez les écouter en streaming directement sur le site. Vous pouvez vous abonner au podcast pour n'en manquer aucune. Et sur chaque page d'émission, vous avez la liste des chansons qu'on a écoutées avec leurs titres et leurs interprètes, et puis aussi des liens internet et des vidéos de nos artistes fil rouge. On se quitte avec un dernier extrait de notre artiste fil rouge du jour, Frank Sinatra, que vous retrouverez aussi sur la page Facebook Solid Gold de votre émission de variété anglo-saxonne. Un classique du chanteur You're Nobody Till Somebody Loves You. Je vous laisse avec Frank Sinatra. On se retrouve très vite pour un nouveau Solid Gold. D'ici là, portez-vous bien. Salut.

0: Bonjour à tous. Le Conseil constitutionnel censure l'interdiction des réseaux sociaux aux moins de 15 ans. Les sages estiment que la mesure porte une atteinte disproportionnée à la liberté d'expression des plus jeunes. À l'origine, la mesure était censée entrer en vigueur au 1er septembre. Emmanuel Macron charge Sébastien Lecornu d'une nouvelle rédaction de la loi pour la faire aboutir d'ici au printemps. Autre décision du Conseil constitutionnel, les sages valident la loi sur l'aide à mourir. Les griefs sur le texte, de la définition du droit à l'aide à mourir jusqu'aux critères d'éligibilité pour y accéder ont tous été écartés. Le Conseil constitutionnel reconnaît le droit aux responsables d'établissements privés de refuser que la procédure d'aide à mourir se déroule dans ces locaux. Et si les APL étaient supprimées pour les jeunes dont les parents ont les moyens? C'est ce que propose un rapport commandé par le gouvernement, une mesure qui permettrait d'économiser 550 millions d'euros. Actuellement, les revenus des parents ne sont pas pris en compte dans le calcul des APL. L'Union étudiante s'oppose à cette nouvelle méthode et craint qu'elle mette à la rue des dizaines de milliers d'étudiants. La situation sur le front des incendies dans les Landes, les flammes ont déjà parcouru 1200 hectares depuis hier. 525 personnes ont déjà été évacuées et 500 pompiers sont mobilisés. Aucune habitation n'a été touchée. À Nice, un 7e suspect mis en examen dans l'affaire de l'incendie criminel des Moulins. Incendie qui avait tué 7 personnes, dont 4 enfants il y a 2 ans. Le mis en examen, placé en détention provisoire, est soupçonné d'être le principal organisateur du commando criminel. Il est déjà connu des services de police, notamment pour meurtre en bande organisée. 75 départements toujours en vigilance orange canicule. Encore une journée très chaude sur la France. On attend des valeurs de 40 degrés sur le centre et en Ile-de-France. Mais une baisse notable des températures s'amorce par la Bretagne et la Normandie et la façade atlantique. Et puis la suite des championnats d'Europe d'athlétisme de Birmingham à retenir ce soir côté français. 4 finales, notamment Mélina Robert-Michon en lancée de disque, mais aussi Alessia Zarbo sur le 10 000 mètres. Voilà pour l'essentiel de l'info. Excellente année.
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3: Quand on compose, on peut toujours faire table rase du passé. Que l'on soit plus ou moins conscient du poids de la tradition musicale sur ce que l'on écrit, on est plus ou moins influencé. Mais quand on est ouvertement conscient, voire vindicatif des influences que les compositeurs antérieurs peuvent avoir sur nous, que l'on peut même prendre en eux, on ne va pas forcément jusqu'à revendiquer que c'était mieux avant et qu'on ne fera jamais aussi bien qu'en leur rendant hommage. En somme, quand l'écriture se sait jusqu'à se vouloir réécriture, elle peut être néoclassique, à moins qu'elle ne soit postmoderne, consciente de l'empilement des strates de l'histoire de la musique, mais pas pour autant respectueuse de la nécessité d'en conserver les principes en état. Alors peut-on seulement à l'oreille distinguer dans les réécritures où finit le néoclassicisme, où commence le postmodernisme? À l'université de Strasbourg, Camille Linhart est en train de terminer une thèse sur les pseudomorphoses du matériau historique dans l'écriture instrumentale depuis 1980. Camille Linhart nous accompagne au cours de ses réécritures pendant toute cette heure métaclassique qui commence par une transcription pour flûte écrite par le compositeur Salvatore Chiarino de la flûte de la toccata et fugue en ré mineur BWV 565 de Sébastien Bach, mais aussi la version originale.

0: C'était une version pour flûte de la Toccata et Fugue en ré mineur de Jean-Sébastien Bach, dans une version du compositeur italien Salvatore Chiarino. Bonjour Camille Linhart.
1: Bonjour.
0: Alors, est-ce qu'on peut parler d'une transcription? Est-ce que c'est le même texte, sachant que Jean-Sébastien Bach écrit pour un instrument polyphonique, et là, on est avec un instrument célèbre pour être monodique?
1: Alors, on se trouve là effectivement dans un cas limite de la transcription, un cas qui convoque évidemment un certain nombre de questions qui versent très vite dans l'ontologie, parce que on a l'idée évidemment qu'une transcription, par définition, par essence, change des éléments par rapport à l'original, mais je dirais que deux aspects de cette transcription la rendent un peu particulière. C'est le changement de l'idiome instrumental de l'orgue vers un autre qui est quand même totalement différencié, c'est-à-dire que quand on transcrit un opéra pour piano dans une version piano-chant qui a une fonction, disons, une fonction de répétition, le piano, on sait ce qu'il va, on sait qu'il a une fonction pratique, alors que là, on va dire, on va peut-être à rebours de l'aspect pratique en demandant à une flûte de faire ce que fait l'orgue.
0: Si ce n'est que le changement de timbre, ça, c'est un classique de la transcription.
1: Exactement, le changement de timbre est un classique de la transcription, mais il y a déjà cet aspect-là, et puis il y a l'autre aspect, évidemment, qui là est véritablement un peu socio-ontologique, c'est-à-dire que c'est une transcription qui est signée d'un grand compositeur contemporain, d'un compositeur qui a une réputation, et ça, évidemment, ça change aussi beaucoup, parce que vous avez la transcription anonyme, ou presque anonyme, celle des piano-chants, justement, qu'il y a dans les...
0: Des arrangeurs.
1: Voilà, des arrangeurs, et puis la transcription, par exemple, de Liszt, hein, même si vous prenez historiquement les symphonies de Beethoven, c'est vrai que vous avez des arrangements plus ou moins célèbres. Finalement, qu'est-ce qui les différencie? C'est très glissant.
0: Alors, le grand défi de Liszt, quand il transcrit une symphonie de Beethoven, c'est d'avoir quasiment ou presque toutes les notes. Là, Salvatore Chiarino semble sacrifier un certain nombre de notes puisque la flûte ne peut pas assumer autant que l'orgue.
1: Oui, évidemment, il est obligé de sacrifier un certain nombre de choses, mais en même temps, il convertit, on va dire, certains matériaux qui étaient présents à l'orgue, il le convertit dans une énergie différente qui prend peut-être la forme, on va dire, d'une résistance qu'oppose la partition à l'interprète. Hein. On a ici entendu l'extrait d'une partition qui est extrêmement difficile pour flûte, qui est une partition de haute virtuosité, en laquelle Chiarino a transformé la toccata de Bach. Donc il y a une friction, on va dire, entre le modèle et l'original qui se fait aussi, dans le sens que quelque chose qui pour l'orgue n'est rien
0: est assez standard,
1: c'est-à-dire par exemple chose. des batteries de notes répétées, enfin des batteries, disons, de ces fausses harmonies qu'on trouve souvent chez dans la musique de Bach, c'est-à-dire hein, quand on a une alternance entre deux lignes mélodiques, mais sur le plan mélodique, et qui dans la vitesse finissent par simuler une polyphonie, parce qu'on a l'impression qu'elles s'accumulent. Ça, évidemment, ça se fait très facilement sur un instrument à clavier, c'est beaucoup plus difficile sur d'autres instruments. Donc vous avez des exemples comme ça. Il joue avec les idiomes instrumentaux. Et c'est là, quelque part, que réside son travail qui dépasse celui d'un simple arrangement pratique.
0: Parce qu'il y a une autre chose qui est déplacée, c'est les contrastes, qu'on appelle les contrastes dynamiques. C'est-à-dire que les nuances sont complètement désordonnées, puisque les accords plaqués par Bach donnent des grosses puissances sonores, là où finalement la flûte n'est jamais aussi peu forte que quand elle essaye de cumuler plusieurs hauteurs à la fois.
1: Oui, vous avez tout à fait raison de le souligner. En fait, c'est un art du minimalisme, on pourrait dire, parce que c'est un art qui réside dans les détails. Hein. Le less is more du minimalisme se retrouve un peu là-dedans, puisque finalement, ce sont les paramètres les moins importants de la partition de Bach, c'est-à-dire les moins importants de la musique occidentale au début du XVIIIe siècle, qui ici deviennent justement les éléments clés avec lesquels joue le compositeur et qui justifie qu'il appose malgré tout sa signature sur la partition, puisque le matériau historique n'est pas le sien. Et donc c'est dans le contrôle et la gestion de ces variations de paramètres, que sont les dynamiques par exemple, qui sont liées à la distribution dans les registres de l'instrument, et bien ces paramètres-là, effectivement, pour Bach, sont relativement secondaires. Je ne veux pas dire qu'ils n'existent pas. Hein.
0: Mais ils ne sont pas aussi importants que la hauteur,
1: les contrepoints, voilà, etc. Et là, quelque part, c'est pour ça qu'on peut parler d'une forme de minimalisme. C'est-à-dire qu'il y a une richesse. Minimalisme, c'est pas la pauvreté absolue, mais la richesse est dans les détails. Voilà, la richesse est dans l'imperceptible.
0: Alors, puisque avec vous, Camille Lénart, on va parler de ces compositeurs qui écrivent entre les lignes d'autres compositeurs, on va prendre un exemple dans le Requiem de Mozart, dans lequel un compositeur, As, va organiser des interludes, alors qui sont très reconnaissables pour le coup, il n'y a pas de méprise possible.
1: Non, ici on peut dire qu'effectivement, dans le cas de la revisite de Haas du Requiem de Mozart, on a plus affaire à une ligne troublée sur le plan ontologique que sur le plan musical, puisque justement, lui, il laisse les contours exact de la partition de Mozart. Il se sert du fait que, bien connu, que Mozart n'ait pas achevé celle-ci et dessine les frontières de l'écriture de Mozart dans la partition, là où Mozart a dessiné ses propres notes. Et puis, se substituant aux élèves de Mozart, Assius Mayer notamment, qui avait repris le flambeau pour compléter, eh bien lui, à leur place, il complète à sa façon. Donc les notes de Mozart, chaque note tracé par Mozart est à sa place, mais Mozart, évidemment, il n'avait pas tout complété, il y avait des parties qui n'étaient pas achevées, etc. Et là, Haas, ce qu'il fait, c'est que là, il met dans ses interstices qui restent, sans toucher à rien de ce qu'a fait Mozart, il place dans ses interstices son écriture à lui de compositeur de la fin du XXe siècle, début XXIe siècle, en l'occurrence, on est au début.

0: bien Camille Millard, comme vous le disiez, c'est-à-dire qu'il écrit en compositeur du 21e siècle, il n'y a aucune sorte de fidélité stylistique, pour autant qu'il va quand même écrire à partir de résonances harmoniques prises dans la partition de Mozart.
1: Exactement, ce sont des résonances harmoniques. En fait, on peut dire qu'il y a deux aspects qui relient cette partition de Haas à celle de Mozart. C'est-à-dire que les aspects que prend Haas, c'est d'une part la formation orchestrale, c'est-à-dire qu'il prend les mêmes instruments que Mozart, ce qui donne déjà une certaine patte sonore, on va dire une certaine signature sonore qui est celle du Requiem de Mozart. Mais au-delà de ça, de façon beaucoup plus prégnante, Haas est un compositeur spectral ou post-spectral, alors. C'est-à-dire qu'il utilise les caractéristiques acoustiques de la musique et du son et les résonances harmoniques qu'on a pu, à partir du milieu du XXe siècle, qu'on a pu analyser par ordinateur et mieux comprendre, etc. Il utilise toutes ces caractéristiques-là, c'est-à-dire qu'il rentre dans la vie interne du son et il en extrait des résonances particulières, comme on pourrait faire en amplifiant le son avec un ordinateur, en l'analysant, en cherchant des choses.
0: Mais c'est ça, il a besoin d'un ordinateur, donc d'une certaine façon, il est à un endroit technique qui était inaccessible à Mozart, puisque vous faisiez une comparaison de gestes avec Soussmeyer, donc un des élèves de Mozart qui complète le Requiem, sauf que Soussmeyer, il a le souci de rester dans la cohérence stylistique de Mozart, ce dont Haas n'a absolument pas le souci.
1: Non, parce que Haas utilise la musique de Mozart comme un objet trouvé qu'il ne tient pas à ouvrir ou à déchiffrer avec la clé qui serait historiquement appropriée. Ce n'est pas son propos, ce n'est pas son métier, il n'est pas historien. Donc il assume de prendre cet objet comme un objet trouvé et il traite cet objet avec les moyens qui sont ceux de la musique d'aujourd'hui. Et ces moyens sont, d'un point de vue paradigmatique, emprunté à la pensée de l'électronique, la pensée de l'exploration de la vie interne du son, même si je précise quand même qu'il est fortement probable qu'il se soit inspiré poétiquement de l'exploration informatique du son, mais qu'il n'ait pas spécifiquement fait une analyse, dans ce cas précis, du son par ordinateur.
0: Et qu'il s'affranchit de sa phase analytique au moment où...
1: Tout à fait, parce qu'on peut tout à fait simuler des réflexes d'analyse informatique de façon poétique, de façon libre. La musique spectrale, c'est une métaphore de cette démarche plutôt que son application rigoureuse.
0: Alors la question est souvent moins de savoir de fait si on est dans une fidélité à la tradition ou pas, puisqu'en l'occurrence il est net que c'est pas le sujet, que dans un débat parfois polémique, à savoir s'il faut, dans ce genre de pratique, quand on rentre en dialogue musicalement avec une musique du passé, si en gros on est pour ou contre la tradition, c'est-à-dire est-ce que on est un moderne qui fait sa modernité avec des œuvres du passé, ou est-ce qu'on est un conservateur qui veut rétablir le passé d'une façon ou d'une autre. Vous emmêlez joyeusement avec ces catégories pour essayer de vous en affranchir, à savoir est-ce que entre ce qu'on appelle le néoclassicisme et le postmodernisme, on a affaire finalement à deux antimodernismes. C'est ce que dit Makis Solomos.
1: Oui, alors c'est un ensemble de questions assez vastes. En tout cas, vous avez raison de souligner que on ne se soucie pas beaucoup de nos jours, et c'est certainement heureux, de savoir si on a le droit moral de réinvestir une œuvre du passé. Donc cette question est déjà écartée. Bon, il faut dire que musicalement, c'est jamais très choquant. C'est pas comme ce qui peut se faire au théâtre. Donc cette question étant déjà écartée, la question effectivement se pose de savoir est-ce qu'un compositeur qui reprend fortement un matériau du passé, quitte à s'y insinuer et à y tracer quelques bifurcations, mais tout de même, est-ce que ce compositeur-là peut encore se dire moderne ? D'ailleurs, est-ce qu'il le souhaite ou est-ce qu'il ne le souhaite pas ? Est-ce qu'alors il devient néoclassique ou postmoderne, en tout cas conservateur ? Alors là, vous soulevez beaucoup de notions. Je crois que le néoclassicisme, évidemment, renvoie tout de même à une certaine idée qui est celle du classicisme, c'est-à-dire que ça renvoie à un courant historique relativement précis. En tout cas, le classicisme, c'est quelque chose, c'est-à-dire le classicisme, c'est une esthétique d'ordre, d'équilibre, de clarté. Hein. Ce qui se conçoit bien s'énonce clairement, la phrase de Boileau, voilà, cette idée-là, qui peut parfois regarder vers le passé, effectivement, elle traverse un peu l'histoire de la musique et l'histoire des arts, et ça, c'est une chose certaine. Néanmoins, le postmodernisme, c'est quelque chose de beaucoup plus important dans son idée, puisque le postmodernisme, c'est ce qui viendrait après la modernité. Donc une postmodernité n'est pas forcément néoclassique. Une postmodernité, c'est simplement l'idée de ce qui dépasse l'idée de modernité. Alors,
0: et c'est même rarement le rétablissement d'une tradition, en définitive.
1: Ça n'est pas le, effectivement, dans le concept en tout cas, le postmodernisme n'est pas le prémodernisme ou n'est pas l'antimodernisme, même s'il peut s'y confondre, parce que évidemment, dans le dépassement contenu dans l'idée de post, vous pouvez imaginer
0: un retour à
1: beaucoup de choses.
0: Oui.
1: Et forcément, il y a des retours à, c'est-à-dire que certaines choses en marge, contre lesquelles le modernisme s'était construit, évidemment, une fois que celui-ci a été dépassé, si l'on peut dire, réapparaissent. Mais ce n'est pas pour autant qu'on revient au stade d'avant. Sinon, on va dire, le concept n'aurait lui-même pas de sens. Il suffirait de parler de conservatisme, d'académisme ou d'autre chose. Donc le postmodernisme, c'est un dépassement du postmodernisme. C'est un concept aussi, il faut dire, qui n'est pas que musical, et en plus qui n'est même pas qu'artistique. C'est un concept
0: important. On va revenir sur l'origine même du concept, et ce que l'on peut du coup en dire musicalement, là où finalement la musique a été assez tardive à l'assumer, et en plus à l'assumer plus ou moins. On va passer par une œuvre qui est quand même un peu dans un entre-deux, puisque il s'agit donc des variations Diabelli de Beethoven, qui n'est qu'à moitié de Beethoven, puisque ce sont des variations sur un thème qui est donc de Diabelli, une valse qui a été, on pourrait dire, reprise par et orchestrée au passage par Hans Zander. Et alors là, on a le cas d'une partition, on va l'écouter puis en parler, qui fait un retour à la tradition pour mieux dépasser sa façon de la remettre en jeu, pour se mettre dans un nouvel âge du langage musical, mais qui se joue de son dialogue avec le passé.

0: Une revisite des variations Diabelli de Beethoven par Hans Zander. Alors, Camille Linard, est-ce que là, on peut entendre une agression de la tradition, un propos sur la tradition en tout cas?
1: Vous voulez dire une agression de la tradition, c'est-à-dire
0: C'est-à-dire qu'un esprit un peu conservateur pourrait se choquer qu'on fasse ça d'une partition de Beethoven.
1: Un esprit conservateur pourrait tout à fait se choquer qu'on fasse ça d'une partition de Beethoven, et un esprit peut-être moderniste, voulant relever d'un certain modernisme, pourrait à l'inverse se choquer qu'un compositeur contemporain comme Hans Zander compose finalement une sorte de valse viennoise sur le prétexte de reprendre la valse de l'éditeur Diabelli qui avait donné lieu aux variations de Beethoven.
0: Ce qui nous mettrait dans un entre-deux, alors, entre néoclassicisme et postmodernisme, précisément.
1: Ce qui nous mettrait dans un entre-deux, en tout cas, je crois que ce qu'il faut noter ici, c'est, et qui relève, je pense, plus du postmodernisme, de la postmodernité, en tout cas, que du néoclassicisme, c'est qu'il y a cette revisite d'un objet pour toutes ces propriétés contextuelles qui sont prises. C'est-à-dire, si vous regardez ici, vous avez deux aspects qui sont dominants. Un premier aspect qui rejoigne un peu celui du Haas auparavant, c'est-à-dire un jeu sur les résonances. Il n'est pas anodin que Hans Zander ait orchestré la pièce tout en la transposant. Il ne s'est pas contenté de la modifier en gardant le même médium instrumental. Il a fait, si on peut dire, un peu comme avait fait Chiarino, mais alors lui, maintenant, il passe à l'orchestre. Donc ça lui permet d'explorer tout un jeu de résonance. C'est-à-dire un peu comme si le pianiste, vous voyez, laissait la pédale un peu plus qu'il ne faut. Et bien là, on a des instruments qui tiennent des notes alors qu'ils ne devraient pas. Du coup, ça crée des effets dissonants. Donc ça abîme, si on peut dire, l'objet musical de cette façon-là. Et puis, il y a aussi un jeu assez germanique, je crois, un jeu théâtral là-dessus. Il y a un jeu théâtral parce que c'est le ton aussi de la musique de Beethoven qui change et qui très volontairement devient un peu grossier. Il y a un usage du grossier là-dedans qui fait un peu penser, du grotesque en tout cas, qui fait un peu penser à ce qu'on peut trouver chez Mahler aussi. Tout ça est tout à fait stylisé artistiquement, c'est fait exprès. Cette valse, qui est déjà effectivement pas fine, devient assez lourde.
0: Ces effets de lourdeur, cette façon de surligner l'écoute.

0: culture, ça se retrouve aussi dans la musique pour les soupers du roi Ubu de Zimmerman.
1: Oui, c'est cet aspect théâtral. Alors la musique des soupers du roi Ubu de Zimmerman, là on se projette je crois dans les années 60 ou même un tout petit peu avant. En tout cas, on est quelques décennies en arrière par rapport aux musiques que nous avons écoutées avant. Donc ici, on est dans les années fastes de ce qu'on a pu appeler le théâtre musical, en tout cas celle qu'il annonçait, c'est-à-dire ces années très expérimentales où on a aussi déconstruit le sens hein, dans toutes les arts. C'est l'époque du nouveau roman aussi, hein, c'est l'époque évidemment où on déconstruit les unités sémantiques, les unités narratives, et on a cette espèce d'énergie du théâtre musical, du conceptuel. Et donc ce qu'on fait à cette époque-là, on a aussi pu le rapprocher de ce qu'on a appelé une postmodernité. Ce qu'on fait là, c'est beaucoup du collage, c'est-à-dire que on utilise moins disons l'envers du son, la vie interne du son, les résonances, comme on le fera plus tard avec l'exemple qu'on a entendu avant de Haas. Là, ce qu'on fait plutôt, c'est que on colle les choses telles qu'elles sont, on les colle les unes avec les autres, un peu comme si vous preniez les pages d'un livre ou les pages d'un journal, et que vous découpiez les lettres et que vous reformiez des mots à partir des lettres.

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1: En 1989, Luciano Berio fait une partition qu'il appelle Rendering. À partir de Schubert, en quoi est-ce qu'il rend Schubert, puisque c'est le mot qu'il choisit? Qu'est-ce qu'il fait de plus?
2: Dans le cas de Berio, on se trouve aussi encore dans une écriture, on va dire, qui relève de l'ancienne vision de la postmodernité, si on peut dire, musicale. C'est-à-dire, on se retrouve plus proche de ce que fait Zimmermann dans Le Roi Ubu que de ce que fait Haas avec Mozart. C'est-à-dire que l'idée de Berio, c'est bien sûr qu'il y a toujours une dialectique du neuf et de l'ancien. Néanmoins, Berio rentre dans le texte de Schubert. Il se permet de rentrer dans le texte.
1: Toujours facile de repérer qu'est-ce qui est de Berio, qu'est-ce qui est de Schubert.
2: Justement, parce qu'il rentre dans le texte de Schubert, mais en respectant les règles.
1: C'est ça.
2: C'est tout à fait ça.
1: Donc c'est presque un pastiche non ironique.
2: Presque un pastiche, volonté simplement avec beaucoup, je crois, de respect pour l'œuvre, d'en assurer la complétion. Et là, on se heurterait de nouveau à certaines limites ontologiques. On pourrait de nouveau toucher ce qu'on a dit un peu à propos de Chiarino, c'est-à-dire se poser la question de savoir où commence, on va dire, le travail de restauration de l'œuvre, hein, presque comme quand on restaure un tableau, et où commence le travail de création. Donc effectivement, dans le cas de Berio, en tout cas, il rentre dans le langage, c'est-à-dire qu'il ne cherche pas à se l'approprier comme quelque chose qui serait d'aujourd'hui, ou qu'en tout cas qui serait vu depuis la perspective d'aujourd'hui. Il fait un travail qui a même à voir avec la musicologie, dans un certain sens. C'est-à-dire qu'il fait un travail qui a quelque chose à voir avec une vision historique de l'objet.

0: Bernard, si on dit que cette partition est de Berlioz, alors on pourrait taxer Berlioz de néoclassicisme ?
1: Si on dit que cette partition est de Berlioz, on pourrait déjà lui faire crédit d'une démarche, on va dire, de restauration au sens presque muséographique ou musicologique du terme. Mais si on en fait l'auteur, effectivement, dans le sens qu'on comprend aujourd'hui d'auteur, c'est-à-dire de très marqué par l'idée du génie créateur du 19e siècle, c'est-à-dire un génie individuel, eh bien, évidemment, il pourrait être taxé de néoclassique, c'est une possibilité.
0: Taxé si on considère que c'est pas bien.
1: Si on considère que c'est pas bien, effectivement, parce que, encore une fois, tout dépend ce qu'on met derrière le mot néoclassique, c'est-à-dire soit on met simplement une esthétique qui existait dans les années 20, on va dire représentée peut-être idéalement par Francis Poulenc et quelques autres, ou par Stravinsky de sa deuxième période. Mais qui était quand même une esthétique dans laquelle on avait certains idéaux comme je le dis avant, de clarté, de rigueur, etc., qui ne correspondent pas forcément à tout ce qu'on peut trouver, disons, dans les démarches dont il a été question ici, et même pas forcément dans celle de Berlioz, parce que la démarche néoclassique n'est pas forcément une démarche de pastiche totale non plus. Hein. Il y a quand même l'idée de collage aussi qu'on retrouve déjà dans le néoclassicisme.
0: Quand Brice Posey écrit une contre-sonate à la sonate opus 42 de Schubert, comment il faut entendre le mot « contre » ?
1: Alors il faut l'entendre comme un contre-pied ou un contrepoids ou quelque chose, ou mieux encore, disons quelque chose qu'on poserait contre un mur. Et si je prends l'image du mur, d'ailleurs ça n'est pas...
0: C'est qu'on l'aide à tenir, ce faisant.
1: On pourrait le voir comme ça, effectivement, qu'on l'aide à tenir. En tout cas, c'est quelque chose qu'on met autour, ou en tout cas qu'on ne rentre pas dans l'objet lui-même. C'est peut-être ça, en tout cas, dans le contrasonate qui est important de comprendre. On pourrait aussi le voir comme un cadre, simplement, comme un cadre qu'on mettrait autour d'un tableau. En tout cas, quelque chose qui n'est pas... Je crois que le mot de contre sert véritablement, en tout cas, à illustrer qu'il ne rentre pas, il ne rentre pas dans l'œuvre. Il se place autour ou contre, comme on veut le dire, mais il ne fait pas ce qu'a fait Berlioz avant, c'est-à-dire qu'il ne manipule pas dans le style des unités à l'intérieur de l'œuvre elle-même, et même, contrairement à ce qu'on a entendu auparavant chez tous les auteurs jusqu'ici, il ne s'autorise tout simplement pas à rentrer dans l'œuvre. En revanche, il lui dessine un

0: Ce n'est pas dans le style de Schubert, c'est vraiment bien du bris posé qu'on entendait là, Camille Lénard.
1: Oui, tout à fait, et on notera tout de même que ça joue avec des éléments notationnels, des éléments, des fragments qu'on pourra entendre après chez Schubert. Néanmoins, quelles sont les articulations ici du langage de Poset? Eh bien, effectivement, des éléments motiviques qui, pour une bonne part, sont empruntés au modèle, et puis des jeux de timbre. Il lui importe beaucoup d'utiliser le piano forte. Le travail de Poset, de façon générale, est empreint d'historicité, et souvent à propos des instruments eux-mêmes. C'est-à-dire que ce qui l'intéresse, c'est d'utiliser des instruments qui, d'une part, sont des instruments anciens, mais qui ont une caractéristique qui l'intéresse particulièrement. Ce sont des instruments qui sont advenus historiquement avant la standardisation de la production industrielle, disons.
0: Ça veut dire qu'il y a une attention à la facture qui va être aussi déterminante que l'attention au style du compositeur inspirant.
1: Oui, tout à fait, parce que la démarche de Poset, évidemment, elle n'est pas réductible aux démarches des compositeurs qui lui sont contemporains, plus ou moins, qu'on a entendus jusqu'à présent, comme Haas ou comme Chiarino. Ce sont chaque fois des approches différentes, mais elle a quand même quelque chose, ou Zender, mais elle a quand même quelque chose en commun, parce que ces compositeurs de la fin du 20e, début 21e siècle sont des compositeurs qui jouent avec le son et pas seulement avec les notes. Contrairement à leurs aînés sériels et post-sériels qui souvent jouaient avec des combinaisons dodécaphoniques, des combinaisons de notes, et qui a donné aussi l'idée de faire des collages, comme on a entendu chez Zimmermann, par exemple, eh bien, la révolution, disons, qui advient et qui se répand dans la musique de la fin du XXe siècle et toujours aujourd'hui, c'est l'usage de la dimension sonore. On entend bien ici que Poset, il utilise ça et qu'il n'a pas choisi une sonate pour piano forte pour rien, parce que le piano forte lui offre des qualités sonores remarquables et qu'il les utilise dans son écriture.
0: Quand Zimmermann faisait du collage, il intentait quand même à la notion d'œuvre. Il y avait une déconstruction, un début de déconstruction de ce qu'on appelle l'ontologie de l'œuvre d'art, alors que Poset reste dans l'œuvre. On va prendre maintenant un autre exemple, Gérard Pesson, qui prend une ballade de Brahms et la retravaille. Il la retravaille pour faire une nouvelle œuvre.
1: Tout à fait. Dans le cas de Pesson, il n'a pas fait une contre-ballade. Il a composé, il a décomposé la ballade. Et alors, ce qui est intéressant dans le cas de Pesson, c'est que lui, il illustre encore de façon plus idéale, si on peut dire, la tendance que j'ai décrite avant. C'est-à-dire qu'il se place dans une articulation très sonore. Qu'est-ce qu'il garde du modèle de la ballade de Brahms? Alors, il fait comme on a déjà vu dans certains cas ici, c'est-à-dire qu'il change l'instrumentarium, cette ballade étant initialement pour piano,
2: piano seul,
1: La transcrit pour un ensemble instrumental dans lequel il y a une clarinette. Le choix de la clarinette, évidemment, n'est pas anodin, donc on voit qu'il y a toujours un lien, là on retrouve ce qu'il y avait chez Zender, c'est-à-dire il y a une dimension qui est acoustique, une dimension sonore, mais il y a aussi une dimension qui est sémantique, théâtrale, en tout cas qui est de l'ordre de la référence, c'est-à-dire que la clarinette, disons, pour Pesson, quand il pense à Brahms, c'est presque symbolique. Brahms, c'est pas n'importe quel compositeur pour la clarinette. Il y a ses sonates, il y a le quintet avec clarinette, évidemment. Donc ça sonne Brahms. Il sait que ça va sonner Brahms d'utiliser une clarinette.
0: Mais là encore, dans un autre endroit que dans le langage des notes.
1: Mais exactement, encore dans un autre endroit, c'est-à-dire qu'il garde le timbre, hein, cette notion un peu fourre-tout quand on la décrit comme telle, mais là il lui donne une incarnation, c'est-à-dire la couleur sonore de la clarinette. Il sort une espèce de squelette, il sort des éléments, et là il les réarticule.
0: Et là on va faire l'inverse, c'est-à-dire on va passer par un extrait de la partition d'Ebenstuck de Gérard Pesson avant d'écouter un extrait de la ballade qui lui a servi peut-être moins de modèle que de boîte à outils.

0: extrait de la balade opus 10 numéro 4 par Michel Angeli de Brahms à la suite d'un extrait de Nebenstuck Gérard Pesson. On disait, Camille Linhart, que peut-être il y a quand même un changement de paradigme, même si on reste dans ce qu'on appelle l'ontologie de l'œuvre d'art. Il y a cette question du postmodernisme qui est une notion qui est née hors du champ de la musique, qui a été formalisée par Lyotard dans les années 60, qui avait cette idée qui allait de pair avec une crise des récits de légitimation transcendant. Ça veut dire que pour être postmoderne, une œuvre n'a plus sa légitimité d'œuvre acquise d'office ou selon les circuits conceptuels traditionnels.
1: Alors on peut évidemment transposer ou étendre à l'œuvre, à l'ontologie de l'œuvre, la crise des récits de légitimation transcendante dont parle Lyotard à propos de la postmodernité. Je précise que Lyotard, en tout cas, était celui qui a répandu et développé cette notion en France qu'on avait déjà trouvée aux États-Unis un petit peu avant, et notamment en architecture. Disons, le postmodernisme, de toute façon, c'est la raison moderne, la raison critique moderne qui, historiquement, se tourne vers elle-même et se dépasse elle-même, se met en question elle-même et ne se supprime pas, parce que ce serait une absurdité, mais, disons, aboutit à la déconstruction d'un certain nombre de paradigmes issus du rationalisme. Et donc, évidemment, aussi de cette autonomie, disons, cette autonomisation qui avait était une des grandes tendances de la modernité, cette autonomisation de l'art, de l'artiste, de l'œuvre, tous ces éléments effectivement ontologiques qui étaient parvenus à un certain moment historique à être très cloisonnés, et bien sous l'effet d'un nombre évidemment très important de tendances et de paramètres qui confluent dans l'idée de postmodernité, ces choses-là se transforment. Et vous avez raison de le dire, la postmodernité n'est pas née dans la musique, et c'est d'ailleurs pour ça que la musique peine encore beaucoup à traiter cette question. La musicologie a encore une certaine réticence à parler de postmodernité, parce que la postmodernité, pour la musicologie, c'est souvent assimilé simplement à une sorte de paresse, de conservatisme, de facilité, alors que sur le plan philosophique, quand Lyotard parle de la postmodernité, c'est beaucoup plus vaste, et si on appliquait à la musique, à l'objet musical, toutes les catégories, disons, qu'on trouve par exemple chez Lyotard ou qu'on trouve encore chez beaucoup d'autres auteurs, il y aurait manière de rendre raison, si j'ose dire, de beaucoup de pratiques et de beaucoup de choses qui se passent actuellement dans le milieu de la création musicale.
0: Mais quand on entendait tout à l'heure Zender avec Beethoven, il a aussi repris le voyage d'hiver de Schubert en le chahutant de différents gestes compositionnels plus ou moins traditionnels. On n'est pas obligé d'entendre une prise de position d'un compositeur par rapport à l'histoire de la musique. On peut aussi entendre un compositeur qui, reprenant une œuvre existante, jouit et joue de renouveler des moyens d'écriture et d'amplifier le catalogue des possibles de la musique.
1: On peut tout à fait entendre ça, mais on va dire que un compositeur qui assumerait cette posture unique, on va dire cette posture du jeu, cette posture ludique, descendrait du piédestal, ou descendrait en tout cas de la position dans laquelle l'a placé la modernité, et
0: la modernité du génie romantique.
1: Voilà, la modernité artistique, c'est-à-dire cette idée, on va dire, de l'avant-garde. Hein, c'est-à-dire que
0: vous voulez dire que c'est peut-être pas par hasard si ce sont justement les romantiques, Beethoven, Schubert, voire Brahms, qui sont repris par ces compositeurs qu'on écoute depuis le début de l'émission.
1: Ah, c'est effectivement assez probable qu'il y ait un lien, dans la mesure où il y a une dialectique. Il y a l'idée d'une dialectique, et que il y a l'idée d'un dialogue de l'histoire entre des époques qui sont différentes. Et c'est vrai qu'on est au sommet, chez Beethoven, on est au sommet, on peut dire, de la modernité artistique, en tout cas au sommet de l'impulsion moderniste, parce qu'il va encore y en avoir beaucoup après, mais dans le sens où on est arrivé à un degré d'individualisme, d'individualité du créateur, et surtout, le créateur est sérieux, c'est-à-dire que Beethoven ne joue pas. Il peut jouer un sens métaphorique si on veut, mais il est dans la façon dont on le perçoit, en tout cas dans la modernité le perçoit, il est une figure héroïque.
0: Oui, mais ce avec quoi joue Zender jouant avec Schubert, ça n'est pas avec l'autorité de Schubert. Vous citez dans l'article que vous consacrez à ces jeux compositionnels dans la revue Musicologie Nouvelle, vous citez Zender qui dit « Ma lecture du Voyage d'hiver ne cherche pas une nouvelle interprétation expressive, mais elle fait un emploi systématique des libertés que chaque interprète s'octroie normalement de façon intuitive. » Donc en fait, il ne fait que se servir dans tous les gestes de composition qu'il y a déjà en germe dans ce que fait un interprète quand il chante ou joue Schubert.
1: Oui, tout à fait. C'est-à-dire que il y a une, c'est ce que je veux dire par le fait qu'il y a une dialectique. C'est-à-dire que il se permet de faire des choses que ne faisait pas Beethoven ou que ne faisait pas Schubert. Et c'est l'intérêt de la dialectique. C'est-à-dire que ce sont des termes opposés, mais qui ont quand même un rapport dynamique entre eux, hein, qui produisent, l'un produit un peu le contraire de l'autre. Ils sont complémentaires d'une certaine façon. Et effectivement, Zender, il utilise les interstices qu'a laissé Schubert, c'est-à-dire que et il s'engouffre dedans, il les étend, etc. Mais en tout cas, c'est le chemin qui le guide, c'est de prendre les paramètres musicaux qui chez Schubert sont secondaires, voire négligeables. L'interprétation, c'est moins important que le modèle, évidemment, à l'époque de Schubert. Et bien lui, c'est une interprétation guidée qu'il va faire. Donc c'est l'interprétation, il inverse, si on veut, de façon dialectique, il inverse les paradigmes, puisque c'est l'idée de l'interprétation qui conduit la composition chez lui, alors que chez Schubert, évidemment, la composition peut mener à l'interprétation, mais pas l'inverse. Donc c'est deux périodes historiques, on va dire, différentes, deux idées ontologiques presque différentes qui, disons, dialoguent les unes avec les autres.
0: Pour terminer, Camille Linhart, on va passer par un compositeur qui, lui, ne prend pas un modèle à l'époque romantique, mais plus ancien. C'est Gervasoni qui, pourrait-on dire, se sert chez Frescobaldi.
1: Oui, alors, dans le deuxième quatuor de Stefano Gervasoni, on retrouve le Recercar Chromatico Post Il Credo, extrait des Fiori Musicali des Frescobaldi. Alors Frescobaldi est un compositeur qui est toujours très très important dans la pensée et dans la tradition musicale italienne, donc Gervasoni n'y déroge pas. Et alors ce qui est intéressant quand il prend ce monument, on va dire, du patrimoine musical italien, eh bien il fait de façon, disons, un peu idéal, tout ce dont j'ai parlé ou dont on a pu parler jusqu'à présent, c'est-à-dire que il ne touche absolument à rien sur le plan de ce qu'on pourrait appeler la grammaire, c'est-à-dire que vous avez une combinatoire de notes qui est celle de l'époque de Frescobaldi, c'est-à-dire vous avez Recercar, c'est-à-dire c'est une œuvre, c'est l'ancêtre de la fugue, si on peut dire, c'est une œuvre qui suit des règles contrapuntiques extrêmement formalisées, une musique très abstraite, hein, très à la note, le timbre compte très peu. Et puis ce que fait Gervasoni, c'est que lui, il ne touche pas à ça, il laisse les intervalles tels qu'ils sont, etc. Mais en revanche, il joue complètement sur le timbre, c'est-à-dire qu'il appose à cette structure abstraite de notes, il appose une structure de timbre, une structure sonore complètement articulée, qui va se superposer. Et je noterai deux choses, disons, qui montrent bien cette approche de l'objet musical, de l'objet trouvé que prend Gervasoni. La première, c'est que de temps en temps, au cours de l'œuvre, il transperce littéralement le matériau en projetant, en soulevant la matière sonore dans le suraigu par des harmoniques fortissimo, subito, qui adviennent sans qu'on sache trop pourquoi et comment, c'est-à-dire qu'il ne s'occupe pas du développement de la fugue, il les fait intervenir un peu comme des gouttes de pluie qui tomberaient aléatoirement sur un objet. Et puis il y a des brisures qui font qu'il va transposer, ça c'est quand même la seule chose qui s'autorise, il va transposer le texte par deux fois, c'est-à-dire une première fois au demi-ton, une deuxième fois à la tierce, mais il le transpose de façon, si on suivait les principes de la grammaire tonale, de façon extrêmement grossière, extrêmement vulgaire. C'est-à-dire que, comme on fait, comme on se moque parfois dans les chansons de variété, quand on passe au demi-ton supérieur, ça ne va pas plus loin. Mais en changeant un peu le tempo, c'est-à-dire que ça accélère à chaque fois qu'on transpose vers le haut. Et en fait, on se rend compte, quand on réfléchit à ça, qu'il a opéré sur cet objet, il a opéré une transformation comme on le fait en musique électronique. C'est-à-dire que si vous accélérez...
0: À la fois le pitch et il stretch.
1: Exactement.
0: Plus il pitch.
1: Ce qui veut dire qu'il ne s'intéresse pas du tout à la logique interne de la construction de l'œuvre. Il revisite l'œuvre de sa perspective du 21e siècle.
0: On va écouter ça. Merci beaucoup, Camille Linhart.
1: Mais merci à vous.
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0: Bonsoir à tous. Le Conseil constitutionnel valide la loi créant un droit à l'aide à mourir. Le texte est jugé conforme à la Constitution. Les sages émettent tout de même quelques réserves et jugent notamment qu'un établissement privé peut refuser de pratiquer l'aide à mourir à condition qu'il ne soit pas seul à pouvoir répondre aux besoins locaux. Les pharmaciens pourront aussi refuser de préparer le produit létal. S'il valide le droit à mourir, le Conseil constitutionnel, en revanche, censure l'interdiction des réseaux sociaux en moins de 15 ans. Les sages dénoncent une atteinte disproportionnée aux libertés. Emmanuel Macron charge Sébastien Lecornu d'une nouvelle rédaction de la loi pour la faire aboutir d'ici au printemps. La vigilance orange canicule continue de s'étendre. 83 départements, désormais tout le Grand Est est concerné. Selon Météo France, une baisse des températures est attendue progressivement demain sur la moitié ouest. Sur le quart sud-est, les conditions caniculaires devraient se poursuivre à minima jusqu'en début de semaine. Avec la sécheresse, comment aider les agriculteurs? La ministre de l'Agriculture, Annie Genevard, réfléchit à la mise en place d'un prêt sécheresse pour permettre aux agriculteurs de faire la jonction avec leur prochaine production. La ministre demande aussi à la grande distribution une revalorisation des prix payés aux agriculteurs en privilégiant l'origine France. Le feu est toujours actif dans les Landes. L'incendie à Luglon a parcouru 1200 hectares. 500 pompiers sont toujours mobilisés. Un hélicoptère australien Chinook est utilisé contre l'incendie. Il peut larguer 11 tonnes d'eau en une seule rotation. La grève chez EasyJet ce week-end. Une quarantaine de vols au départ de la France vont être annulés demain. Ce devrait également être le cas dimanche. L'intersyndicale dénonce l'échec des discussions sur l'amélioration des conditions de travail. Les salariés déplorent notamment une instabilité des plannings. Et puis en voiture, il faut s'armer de patience pour ce week-end du 15 août. C'est rouge dès aujourd'hui dans le sens des retours sur un large quart sud-est. Orange partout ailleurs. Demain, la journée sera très compliquée. Toute la France sera en rouge. Ce sera même noir en Auvergne-Rhône-Alpes. Voilà pour l'info. Excellente fin d'après-midi.
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0: Bonjour, bienvenue dans Page Blanche, Michel Philippot, pour ce dernier numéro de la saison. Avant nos rediffusions de l'été, Page Blanche accueille une invitée que nous avions déjà eu le plaisir d'entendre à ce micro dans l'émission du vendredi 16 octobre 2020. C'est pourquoi, dérogeant à l'usage, je ne brosserai pas à nouveau le portrait de mon invité, toujours disponible, je parle du portrait, et accessible en podcast sur le site de Bretagne 5. Alors, me direz-vous, quoi de neuf ? Et quid de ce retour si précipité au micro ? Eh bien, nous nous étions promis de nous retrouver dans Page Blanche à la sortie de ce livre « Paysarmes », évoqué dans l'émission d'octobre et qui était alors en pleine construction, en pleine gésine sur la table de travail de mon invité. Le voici enfin paru, sorti des presses il y a quelques jours en ce mois de juin. J'ai le plaisir d'accueillir aujourd'hui autour de ce livre Johan Jiquel, donc pour ce dernier ouvrage, Paysarmes. Johan Jiquel, bonjour.
1: Bonjour Michel.
0: Et merci infiniment de votre présence.
1: Merci à vous de me réinviter.
0: Alors, Johan Jiquel, je ne vous ai pas présenté afin, vous l'aurez compris, de ne pas être redondant. Néanmoins, certains auditeurs vous découvrent peut-être aujourd'hui. Alors, je vous propose de faire connaissance sous une forme un petit peu ludique, en vous saisissant et en réagissant à la volée. Je vais vous soumettre quelques mots et expressions que vous allez piocher dans cette petite enveloppe, et je vais vous demander de vous y soumettre, si vous le voulez bien, façon un petit peu nouvelle forme du grand oral, façon baccalauréat.
1: Merci.
0: Alors, premier mot en tirage. On est suspendu à vos lèvres.
1: Boulangerie, maraîchage, paysanne.
0: Alors, écoutez, ça vous met en route, ça.
1: Oui, tout à fait. Donc, ce sont des mots évocateurs. Donc, dans ma carrière, donc, j'ai été paysanne, un terme que j'explicite d'ailleurs dans le livre Paysarmes. Donc, c'est un terme que je m'attribue volontairement. Et donc, j'étais paysanne boulangère. Donc, ça nous ramène à la boulangerie, en sachant qu'il y a de grosses différences entre être boulanger et être paysan boulanger. Et le maraîchage, puisque j'avais également une activité en partie maraîchère.
0: Mmh. Et ça, c'était dans quelles années ?
1: Donc, entre les années 2007 et 2016.
0: D'accord. Eh bien, écoutez, on va continuer. Il y en a 6. On va être gentil. J'aurais pu en mettre 25.
1: Oui.
0: Alors, là, on en est avec le mot ou l'expression ?
1: Transmission, sincérité.
0: Ah, ça vous ressemble ?
1: Oui, ça m'interpelle, en fait. Mmh. Donc, transmission... Alors, concernant ma carrière agricole, un de mes grands regrets, ça aura été de ne jamais transmettre ma ferme et quelque part mon savoir-faire à qui, quand même, je pense au fournil. Donc, voilà ce que ça m'inspire, cette notion de transmission. Et, voilà. Et à côté de ça, ça me ramène à toutes ces femmes aujourd'hui. Donc, quelques-unes que j'ai interrogées sont en fin de carrière, sont en pleine transmission et toutes, effectivement, sont très soucieuses et sincèrement, pour en revenir au terme sincérité, de transmettre leur outil de travail, leur ferme dans les meilleures conditions.
0: Alors vous avez transmis, vous avez vendu votre exploitation, puisque le portrait d'une de ces femmes dans votre livre, eh bien c'est la personne qui a repris votre installation.
1: Qui a repris mon matériel,
0: votre
1: exactement.
0: Matériel.
1: Voilà.
0: D'accord. On en reparlera tout à l'heure.
1: D'accord, très bien.
0: Alors donc on en est à deux.
1: On continue,
0: voilà.
1: Environnement, littoral, science. Donc là, c'est ma formation, c'est l'intitulé de la maîtrise en fait que j'ai passée il y a plus de 20 ans déjà. Donc voilà, c'était la spécialisation que j'avais choisie. Donc environnement, littoral, donc pour la Bretonne que j'étais, ça faisait sens. Et puis un goût évident pour les milieux dunaires, etc. Donc j'ai creusé un peu la question de façon toute scientifique à la fac. Et donc une formation effectivement scientifique. C'est mon bagage de base. Donc aujourd'hui, c'est vrai que je reviens au mot que j'ai toujours aimé, mais bon, jeune étudiante, je savais pas trop où aller, que choisir, et puis bon, souvent on sait, quand on sait pas trop, il faut faire science. Donc j'ai fait science,
0: mais... Vous avez fait science.
1: Voilà. Et avec goût, parce que j'avais beaucoup de curiosité pour les choses de la nature, ce que je vous ai expliqué dans l'émission précédente. Mm-hmm. Mais effectivement, le goût des mots aussi, donc aujourd'hui, je suis ravie de faire des ouvrages.
0: Eh bien, écoutez, alors, on va voir si la prochaine sélection va dans ce sens. On vous écoute. Alors, vous avez...
1: Oui. Dizou, fezou, milieu associatif. Mm-hmm. Alors là, c'est une expression gallo que j'ai entendue régulièrement, qui était le fait d'un administrateur à l'époque de l'association où je travaillais, donc j'ai travaillé en milieu associatif. Et donc cet homme disait, puisqu'on était effectivement dans ces milieux écologistes qui encourageaient une agriculture durable, pour prendre des termes un peu politiquement corrects, il y a les dizous, il y a les fezous. Et donc c'est vrai que moi, ça fait partie de ces personnes, par leurs propos, qui m'ont encouragé aussi à devenir paysanne, c'est-à-dire de passer du discours qui est nécessaire certainement, mais parfois pas suffisant, en tout cas à mon sens. Donc j'ai décidé de devenir paysanne et d'y aller, quoi, de faire les choses concrètement.
0: Mmh. Alors là aussi, c'est un point sur lequel on reviendra, puisque on est ici effectivement en plein dans des éléments très politiques, finalement, en cette période particulière. On y reviendra en fin d'entretien. Il vous reste deux questions de baccalauréat. Alors,
1: enfance rurale. Mm-hmm. Oui, donc effectivement, je suis une bretonne d'origine et née dans le milieu agricole, donc en campagne du côté de l'Orient. Et donc j'ai grandi entre deux femmes, entre deux lieux, et notamment très largement sur une ferme. Donc une enfance évidemment marquée par la nature, par les réalités du monde, même plus agricole que rural, quoi. Donc, moi, c'était mon univers de petite fille, mon quotidien, l'élevage, voilà. Mm-hmm.
0: Mm-hmm. Élevage porcin, je crois que vous étiez.
1: Tout à fait.
0: Beaucoup plus vers cela que vers la laitière, je crois, à l'époque.
1: Oui, à l'époque, j'ai grandi chez ma grand-mère, enfin une de mes deux grand-mères, et effectivement, mes oncles, qui étaient donc dans mon quotidien, étaient producteurs de porc. Mmh.
0: Voilà, alors je crois qu'il vous reste un seul petit morceau de papier à tirer, voilà, vous l'avez sous les yeux.
1: Littérature, poésie, photographie.
0: Voilà.
1: Voilà. Donc... ça m'amène, la photographie, donc c'est quelque chose que j'ai pratiqué assez jeune, adolescente, et ça me ramène à toutes ces passions en fait qui sont un peu devenues aujourd'hui un métier. En tout cas, j'ai envie de pratiquer de la photographie de façon professionnelle. La poésie a pris une grande place aussi dans ma vie, mais je la réduirai pas au seul genre littéraire. C'est-à-dire que quand je dis je fais des ouvrages où il y a de la poésie, c'est en tout cas le retour qu'on me fait souvent. Je dis attention, parce que souvent les gens entendent des sonnets ou des alexandrins, enfin quelque chose qui fait un peu peur, parce que malheureusement, je crois que dans notre système éducatif, la poésie, on l'apprend de façon telle qu'elle rebute plus qu'elle ne plaît. Donc c'est vrai que j'ai envie de donner le goût de la poésie, pour ma part de la poésie libre, hein, je le revendique. D'ailleurs, Yann Morel, qui a eu la gentillesse de faire deux textes, se revendique de cette poésie libre. Voilà. Et donc la littérature, pour moi, c'est un grand mot qui fait un peu peur, à vrai dire. Voilà. J'essaye, en tout cas, pour ma part... d'écrire, j'espère faire des choses à peu près correctes. Voilà.
0: Alors, écoutez, on va effectivement rentrer maintenant dans le vif du sujet. Ai-je oublié, avant qu'on avance un peu, ai-je fait l'impasse dans mon choix de terme sur un point essentiel de votre parcours, un point qui serait véritablement éclairant pour notre entretien d'aujourd'hui autour de ce livre? Ou est-ce que j'ai totalement couvert la question?
1: Là, quand vous me posez la question, il y a le mot femme, en fait. Évidemment, on va y revenir. Voilà. Oui. Voilà. Et effectivement, depuis quelques jours, je présente ce livre qui est sorti après une longue gestation qui n'en a pas fini. Et effectivement, je me dis, ouais, je fais un petit peu mon coming out féministe, sans doute aussi. Enfin, en tout cas. Après quelques interviews, oui, je me dis, la femme, effectivement, il est important d'en parler. Et je pense que moi, en fait, un déclencheur que j'avais pas forcément intellectualisé, mais ça a été quand même ce sentiment très vif, gamine, que j'étais une fille, c'était pas tout à fait pareil qu'un garçon, et beaucoup moins intéressant. Voilà. Donc c'était comme ça que je le vivais. Enfin, à l'époque, il y avait Mylène Farmer et son grand titre. Enfin bref, si j'étais un garçon, c'est une contrefaçon. Et c'est vrai que voilà, ça me fascinait assez. Je me disais, oui, effectivement, c'est pas tout à fait pareil d'être une fille. Et je pense que les années ont passé, j'ai un peu mis ça de côté. Enfin voilà, j'avais d'autres occupations, d'autres envies, d'autres engagements. Mais faire ce livre, oui, ça me fait dire la femme, quoi. Il y a encore des choses à mener.
0: Alors, venons-en donc, Joanne Jiquel, à cet ouvrage avec ce titre qui ressemble bien à l'amoureuse des mots et du jeu sur les mots que vous êtes, Pays-âme, qui est aussi alors un clin d'œil d'une certaine manière à Nougaro. Et je vous propose d'écouter quelques mesures du texte de Claude Nougaro, interprété par Géant, ou Géane, je ne sais pas comment le prononcer, et qui a inspiré en partie votre titre, même si c'est une chanson écrite par un homme à propos d'une femme, et vous le dites bien.
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1: Alors, au-delà du jeu sur les mots, ce titre exprime beaucoup paysanne, regard d'une femme ex-paysanne sur des femmes ayant épousé la terre bretonne. Ce que l'on peut considérer comme un long sous-titre est d'entrée de jeu. Vous vous mettez en scène dans ce livre. On pourrait écrire « je », « je », d'ailleurs, d'une certaine manière, parce que vous ne vous situez pas seulement comme témoin, mais aussi comme actrice de cette histoire que vous partagez ici dans ce livre.
2: Oui, tout à fait. Donc c'était vraiment assumé. J'avais envie de raconter l'agriculture vue par des femmes et... raconté par moi-même. Donc, du coup, je me suis dit, quand je réfléchissais à ce livre, comment le faire, parce que c'est un projet qui a démarré dans ma tête, en tout cas, il y a une douzaine d'années. Donc, à l'époque, j'étais paysanne. Je me suis dit, j'aimerais expliquer, et je l'expliquais à mes clients, les AMAPiens, comme je les appelais, puisque les AMAP émergeaient il y a 15 ans.
1: Donc, AMAPiens, moi, je sais ce que c'est, mais pour nos auditeurs qui ne seraient pas au courant, donc AMAP.
2: Donc, AMAP, ça veut dire Association pour le maintien d'une agriculture paysanne. Mm-hmm. Donc, c'est un mouvement qui a émergé en France il y a 15-20 ans, donc sur la région où j'étais. Par extension, les AMAPiens désignaient les gens membres des AMAP, et pour beaucoup, ce sont devenus des relations presque amicales, voire très largement amicales.
1: Donc vous êtes lancé dans ce projet, oui. Mais il y a eu un long moment de gestation, si je puis dire.
2: Oui, tout à fait. Donc, effectivement, j'aimais expliquer ce métier, les produits, etc. Donc, je pensais un livre depuis longtemps. Puis, j'ai arrêté ma carrière. Ça s'est fait aussi subitement. C'était pas programmé. Et voilà, le livre, je l'ai un peu mis de côté. Puis, finalement, je le raconte. Il y a 2 ans, comme beaucoup, beaucoup de Français, je suis allée voir Au nom de la Terre, le film qui a bouleversé beaucoup de gens.
1: Oui, Guillaume Canet, film de Bergeron, c'est ça ?
2: Oui, hein, c'est ça. Voilà. Et moi, ça m'a vraiment secouée quand j'étais dans la salle. En plus, un débat est organisé après la projection du film. Et c'est vrai que c'était un débat où il y avait beaucoup de gens du milieu politique, on y revient. Et quelquefois, beaucoup de gens avec des propos très généreux. Et je trouve ça bien, c'est nécessaire sans doute, les idées. Mais à un moment, moi, dans ma carrière de femme, je me suis confrontée à la réalité. Et la réalité, quels que soient les discours en disant on veut des jeunes en agriculture, on veut de l'agriculture bio, dans la réalité, il y a quoi ? C'est vachement dur d'accéder aux terres, il n'y en a pas, il faut se battre, ça a été mon cas. Des jeunes renoncent à s'installer, des jeunes ou moins jeunes, d'ailleurs, parce qu'il y a beaucoup de reconversions. Et voilà. Et donc, je me suis dit, oui, donc là, le film de Canet, il a été a priori critiqué. J'ai pas suivi les débats, mais parce que c'était axé sur les émotions. Mais on est des êtres d'émotions. Et moi, du coup, au contraire, je me suis dit, ouais, j'ai envie de faire un livre sur l'agriculture, mais pareil, pas neutre. Parce que derrière nos produits, et on l'oublie, il y a de l'humain. Et quand j'entends effectivement beaucoup de gens dans des propos très généreux, ou alors à l'inverse qui vont être extrêmement durs à l'encontre quelquefois de toute une profession, ça me rend dingue, clairement, ça me met en colère. Parce que,
1: vous parlez de l'agribashing.
2: Après, encore une fois, il ne faut pas se déresponsabiliser. Je pense que c'est aussi un phénomène assez humain de dire c'est jamais ma faute, c'est la faute de l'autre, le paysan il pollue et moi consommateur, qu'est-ce que je fais ? Donc c'était juste interroger ça, il n'y a pas de jugement, j'ai pas envie de faire de procès. Par contre, effectivement, je suis pas neutre, je viens du milieu hyper intensif, je le raconte. Petite, ça m'a... J'ai été très heureuse. J'étais très heureuse dans ces élevages, mais en même temps, je l'ai vu changer. Mmh. Au début, dans les années 85, 90, c'est devenu hyper intensif. J'ai vu les bâtiments d'engraissement, donc là où les cochons sont mis.
1: La queue.
2: C'est ça, l'anecdote.
1: Vous le racontez, oui, bien sûr, oui. Oui, et puis ça s'est produit à un moment crucial dans votre formation, puisque si je vous ai bien lu, c'était un moment où vous étiez en stage. Aussi, vous avez pris conscience de tout cela. Vous étiez en stage chez un oncle, c'est ça. Et d'une certaine manière, vous avez vu avec un œil critique ce que vous preniez finalement pour votre quotidien habituel, sans forcément avoir ce regard-là au départ.
2: Oui, donc il y a eu toute cette période d'enfance, effectivement, que je raconte. Et puis, il y a eu l'adolescence, donc j'ai été moins... J'ai rejoint mes parents, donc j'étais moins sur la ferme. Et puis, quelques années plus tard, étudiante, je cherche un stage, de fin d'études en environnement. Donc, pareil, aucune association ne veut de moi. Et de dépité, je demande à mon oncle, qui était effectivement le président de sa coopérative de producteurs, de « Est-ce que tu veux bien faire quelque chose ?» Donc, évidemment, deux coups de cuillère à peau, ça a été fait. J'étais embauchée comme stagiaire. Donc, voilà, j'ai aussi vu que selon comment tu es née, c'est plus ou moins facile. Donc ça a été aussi un constat un petit peu amer parce que je me suis dit il faut encore passer par des tiers pour réussir à avancer alors qu'on est motivé. Bon, voilà, ça interroge aujourd'hui quand ma fille est étudiante sur l'égalité des chances. Et puis là, voilà, effectivement, je suis en stage. Je découvre un peu la réglementation. Alors, on va pas aller dans le technique, mais en tout cas... Voilà, je vois cet oncle, je fais mon rapport de stage. Donc, évidemment, on connaissait les problèmes de pollution et ce que je vois, c'est le déni aussi. Et le fait de grimer les écolos, franchement, ouvertement, de s'en moquer. Ouais, j'ai pas trouvé ça intellectuellement correct, en fait. Ça m'a vraiment choquée et c'est vrai que jeune étudiante, j'étais choquée profondément, je pense, par cette scène où, malgré l'évidence des phénomènes de pollution, il y a plein de choses à dire. Non, il y a un déni. Et donc, effectivement, ça m'a amenée sur une autre voie.
1: Mais quand vous dites qu'il y a un déni, alors je vous suis complètement, mais il est motivé par quoi ? Il est motivé par une volonté de faire l'autruche, par une volonté ou une impossibilité économique à prendre ces paramètres-là en compte quand on est un peu pieds et poings liés dans une exploitation. Quel est le ressort là ? J'avoue que moi je ne suis pas du tout issu de ce milieu-là, mais j'ai vécu quand même pas quelques décennies dans ce milieu-là. Comment on peut expliquer ce déni dont vous parlez ?
2: Alors, c'est vrai que c'est quelque chose que j'ai interrogé, à travers les femmes, j'ai abordé, les portraits que j'ai pu réaliser dans Paysam, je les ai complétés en fin d'ouvrage par quelque chose de plus historique où j'ai été interrogée, notamment Anne Guillou, qui est sociologue et qui a travaillé sur les femmes en milieu rural. J'ai interrogé, et donc du coup, ça m'a donné aussi toute une... pourquoi cette agriculture bretonne, elle est devenue celle-là ? Donc ça s'explique aussi par des raisons très, très simples, c'est-à-dire que les fermes étaient toutes petites, et la seule voie pour sortir un peu de l'ornière et puis survivre, c'était de développer la production. Donc on est allé vers le hors-sol, donc l'intensification. Voilà, donc effectivement, des femmes qui ont accompagné les agricultrices m'ont dit... Les femmes, comme les hommes, ont fait ce qu'on leur avait demandé, à savoir de produire, parce qu'il y avait les lois agricoles des années 60-62, De Gaulle, faut produire, ils ont fait. Voilà. Donc il y a toutes ces raisons-là politiques. Maintenant, pour en sortir, moi j'ai... Il y a plein de raisons ou pas pour que les gens ne le fassent pas. Moi, j'ai côtoyé en tout cas des gens qui étaient effectivement liés parce qu'ils avaient des investissements monstrueux sur le dos et ne pouvaient pas faire marche arrière. Ce sont des réalités, effectivement. À côté de ça, ce qui m'interroge aujourd'hui, c'est quand on voit des jeunes gens de pas 30 ans, parfois même pas 25, qui partent en production avec 2 millions d'euros d'investissement et que tout ça est encore encouragé. Ça me pose question par rapport à l'humain, encore une fois.
1: Alors, on va s'arrêter un tout petit peu sur un autre aspect des choses et on reviendra sur, parce que c'est quand même l'essentiel de votre propos. Juste un petit mot, vous parliez de Anne Guillou, c'est une femme remarquable, c'est une sociologue évidemment, mais pas que, c'est aussi une romancière que nous avons eu le plaisir, que j'ai eu le plaisir d'accueillir à ce micro il y a quelques mois. Alors, avant d'aborder le fond, Joanne Giquel, j'aimerais juste vous entendre sur la forme de ce livre, parce qu'on n'en a pas parlé encore. C'est un ouvrage donc au format 20-30 sur un papier de qualité qui associe donc des textes, des photos exclusivement en noir et blanc. C'est un ouvrage, c'est un patchwork, j'ai envie de dire, de plus de, et ça n'est pas du tout à prendre comme un reproche, de plus de 230 pages. À le feuilleter, donc sans entrer dans le fond, on a l'impression d'un ouvrage qui mêle un grand professionnalisme par la qualité des photos, par la solidité des contenus et des textes, et puis une certaine dose d'artisanat. Et ça n'est pas du tout à prendre comme une critique négative, bien au contraire. Artisanat par exemple, les mentions manuscrites qui légendent certaines photos. On ne s'attend pas à les voir écrites à la main. Fort bien, d'ailleurs, dans une écriture très lisible, hein, je le concède. Également par le prolongement décidé de certaines photos. Certaines photos, je pense par exemple à celle-ci qui doit être à la page 56 où

0: Il y a un financement participatif pour être très libre du contenu et sur le fond, effectivement, où je pense qu'à travers les portraits, on aborde beaucoup de sujets qui peuvent être polémiques et sur la forme. Et donc aujourd'hui, j'avais envie de quelque chose de sympathique et à travers des images un peu revues, redécoupées avec du complément d'infos, apporter un niveau d'information différent. Puisqu'en tant qu'auteur, évidemment, la question qui nous est posée, c'est à qui est destiné votre livre. Alors, ça, c'est une grosse question de fond. Et j'ai envie de dire, le sujet concerne tout le monde. Et peut-être qu'en pensant à tous ceux qui n'aiment pas lire, à l'enfant ou la jeune fille que j'ai été, il y avait aussi ce goût pour les images. Et en soi, elles peuvent raconter beaucoup, je pense. Ce petit clin d'œil aussi, peut-être décalé. Il y a plusieurs niveaux d'information.
1: Plusieurs niveaux de lecture, effectivement, et d'information. Alors, on va rentrer dans tout cela. On va faire une petite pause musicale. Vous avez choisi L'insatisfait de Suzanne, et on va l'écouter.

0: accompagné l'écriture de ce livre, je crois, si j'ai bien compris.
1: Oui, en fin d'ouvrage, effectivement, j'ai indiqué quelques titres et quelques artistes qui m'ont inspiré ou qui m'inspirent de longue date. Oui. Et donc, Suzanne fait partie des nouveautés, enfin, des nouvelles artistes que je découvre. Et effectivement, j'aime beaucoup ce titre. Donc, c'est aussi l'occasion de, voilà, de faire connaître, peut-être.
0: Lui donner un peu de visibilité.
1: Oui, enfin, ça serait plutôt l'inverse, mais, mais bon.
0: Alors, Radical, Paysanne, c'est aussi le titre d'un long poème. Alors, long ne veut pas dire ennuyeux, hein, attention, je précise, d'un long poème associé à votre introduction et qui lui aussi a donné son titre à l'ouvrage. Il a plusieurs parrains, ce livre, hein, Nougaro, et puis ce poème a la particularité d'avoir été mis en musique par quelqu'un dont nous avions parlé, Philippe Pastor. Il y avait à l'époque un projet de CD, on en reparlera, mais d'abord écoutons un extrait de ce poème mis en musique et interprété par Philippe Pastor et qui donne un peu la tonalité, la couleur de cet ouvrage.
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0: Alors, on a presque honte d'interrompre un texte aussi riche, aussi puissant, et puis cette voix extraordinaire. Vous aviez parlé d'un projet de CD, donc d'autres titres, etc. Bon, je pense que, si je vous ai bien lu, que pour le moment, c'est un petit peu en attente, tout cela.
1: Oui, effectivement. Dans l'enthousiasme qui me caractérise assez souvent, je me suis dit un CD, allez, ça serait bien pour accompagner ce livre. Donc effectivement, avec Philippe Pasteur, on avait travaillé sur ce premier texte et il m'a proposé cette mise en musique. Donc voilà. Le reste, le CD, l'idée du CD, en tout cas de faire des titres, n'est pas abandonnée. C'est juste que il nous faut des moyens et des moyens pour faire des choses bien. Ben, je les ai pas aujourd'hui, clairement, et ces projets à reporter, parce que je pense que la musique permet de toucher souvent à l'âme, pour reprendre un bout du titre, et que pour enfin c'est important pour moi, parce que m'adresser qu'à des lecteurs qui ont l'habitude de lire, sans vouloir me répéter, voilà, c'est bien, mais il faut aussi peut-être toucher les jeunes, et peut-être que cette forme-là permet d'aller vers eux, peut-être pas, mais en tout cas, je pense qu'on arrivera à toucher d'autres, et il y a des messages à faire passer, donc la musique, voilà, c'est un...
0: C'est une autre approche.
1: Une autre approche complémentaire.
0: Un autre angle complémentaire pour faire passer ce message.
1: Voilà.
0: D'accord. Alors, toute la première partie de ce livre, Johan Jiquel, vous l'avez évoqué, hein, c'est un écrin, je dirais, au cœur duquel s'expriment une dizaine de femmes, de paysannes, qui partagent avec vous, en tant qu'écrivain, pour ce livre, qui partagent leur vie, qui partagent leur expérience. Johan Jiquel, le milieu paysan, vous en êtes pétri, vous connaissiez beaucoup de monde, pour ce livre, donc, vous êtes lancé dans ces interviews, mais pas du tout en tant que journaliste. Je crois que vous n'avez pas du tout cet angle-là. Vous placez d'un autre point de vue. Vous ne voulez pas, vous ne voulez pas ici faire un reportage, vous voulez faire autre chose qu'un reportage, donner la parole à ces femmes, non ?
1: Oui, après je suis pas journaliste de métier, donc je connais pas forcément tous les codes. Après, il se trouve que dans ma carrière, j'ai fait un peu de communication institutionnelle, j'ai vu comment il fallait parler, comme attendu quelquefois. C'est un exercice qu'effectivement je pourrais être à même de faire, mais j'ai plus envie. Aujourd'hui, j'ai été salariée dans ce milieu-là, j'ai encore l'année passée accompagné des éleveurs, et encore une fois, je me suis retrouvée dans des grands messes agricoles où tout le monde pense bien, tout le monde parle bien, et on ne se dit pas les problèmes. Donc j'avais vraiment envie de rupture aussi avec ces codes de langage. Point. Donc ce livre, je l'ai effectivement mis au jeu. Alors, de l'ego ou pas, sans doute un peu, mais pas que ça. C'est aussi pour éviter de ma... Quand on interviewe ou interroge quelqu'un, ça résonne avec qui on est à ce moment-là. Donc c'est pour ça que le jeu était important pour moi, parce que effectivement, quand je rencontre Stéphanie qui a racheté mon matériel, ça m'a secoué les tripes, parce que je reconnaissais mon travail, mon matériel, celui avec lequel j'avais façonné et fait du pain pendant 10 ans. Donc il y avait aussi dire ça, parce que ne pas dire au lecteur que ça me secoue les tripes d'aller voir cette jeune femme, alors que moi, ça me ramène à moi, c'était peut-être aussi un peu mentir. Et puis c'est dire la vie, justement, parce que je suis ravie d'avoir fait cette carrière-là, n'empêche que ça a été dur. Et évidemment, journaliste, j'ai bien vu, j'ai fait quelques expériences, on nous coupe, il faut dire un peu ce qui est attendu quelquefois, ou pas dire ce qui dérange. Et là, j'avais pas envie de m'auto-censurer, je l'ai peut-être fait trop longtemps, justement, aussi.
0: Oui, là, il y a une liberté de propos absolue, on ne laisse rien sous le tapis, quoi. Tout est envisagé, les difficultés financières, relationnelles aussi, parce que tout cela, ça génère des vies de famille qui sont compliquées, qui sont pas simples. Ça impacte aussi la famille, les enfants, dans tous ces choix-là. Alors, vous êtes allé donc justement à la rencontre de Stéphanie, celle qui vous a remplacé, en tout cas qui a racheté votre matériel, et quand vous avez quitté votre travail de boulangère paysanne, Vous décrivez ce métier exercé en bio, si je ne me trompe. C'est un travail de chien que vous décrivez là. C'est un travail affreux, enfin pas affreux, mais enfin je ne résisterai pas 15 jours à un rythme pareil. Qu'est-ce qui permet de dépasser ces contraintes, ces difficultés, ces échecs? Je pense aussi, par exemple, au premier portrait, celui de Gênes ou
1: Genève,
0: d'accord. Je me suis posé la question. Donc Genève qui a dû faire face à un moment donné à l'abattage de ses pondeuses, par exemple. Qu'est-ce qui permet de rebondir dans tout ça, de retrouver l'énergie de elles sont drôlement costauds ces filles-là.
1: Oui, effectivement. J'allais vous dire, il y a l'énergie des 30 ans aussi qui permet de souvent soulever des montagnes. C'était mon cas, donc je pense qu'effectivement, avec quelques années de plus, sans doute que j'envisagerais ce métier différemment.
0: Je vous le confirme.
1: Je me faciliterais la tâche. D'ailleurs, ce livre, c'est aussi pour... je le mets au tout début parce que effectivement, j'ai fini par me blesser. Donc c'est aussi un petit clin d'œil et aux femmes et qui se destinent à ce métier, aux jeunes, ben, ménagez-vous. Voilà, pour ça. Et par rapport effectivement aux difficultés rencontrées dans les carrières, et il y en a dans pas mal des portraits, plusieurs des femmes ont eu vraiment de gros pépins pendant leur carrière. Effectivement, il faut une grande force pour rebondir. Qu'est-ce qui les a motivées? Ben parce que c'était leur la terre, c'était tout ce qui comptait pour elles, parce que c'était l'évidence qu'il fallait continuer. Il n'y avait pas forcément d'alternative. Voilà, comme je dis, le goût des bêtes, il est là. Le goût d'un homme, parce que souvent aussi il y a des histoires de couple, donc voilà. Et c'est vrai que dans le livre, en même temps, le fait est que toutes les femmes ont passé l'épreuve, ou les épreuves. J'ai pas de femme. J'avais en tête une jeune femme qui était en difficulté, je connais d'autres qui ont arrêté. Là, effectivement, elles n'apparaissent pas, mais j'ai toujours une pensée pour toutes celles qui ont...
0: Qui ne figurent pas dans le livre.
1: Oui, voilà, ou qui ont arrêté leur activité et...
0: Alors, entre tous ces portraits, donc il y en a 10, 11.
1: Alors oui, il y a 11 femmes, il y a un couple de femmes.
0: Il y a un couple de femmes.
1: Donc on a 10
0: voilà,
1: fermes.
0: Voilà. Alors, entre ces portraits, Joanne Gicquel, il y a ces textes, ces intermèdes, je ne sais pas si vous accepterez le terme, comme par exemple celui-ci, c'est à la page 74. Ça a pour titre « J'ai vu orange, j'ai vu rouge ». Et je vous propose de l'entendre. Hier, c'était donc visite à une paysanne. Je suis allé jusqu'à Cléguerec. Je suis revenu, j'ai vu orange et j'ai vu rouge. J'ai vu ces champs oranges brûlés par un pesticide désormais connu. Plutôt mal que bien, tant mieux. Par un agent incolore, inodore, qui était encore sur tous les étals. Il y a quelques années. La méthode PTB, prends ta binette, est devenue la norme, et tant mieux pour la nature, nos corps confinés, boudinés. J'ai vu ces fossés un peu cramés, un peu beaucoup. J'ai pensé que les pesticides avaient été, pour beaucoup, répandus à des heures indues pour travailler. J'ai pensé à ces riverains qui pesteraient à raison. J'ai pensé à ces élus, que l'on mérite, à ceux qui font les lois, démocratiquement ou via le 49-3 et sous Covid. J'ai vu des herbes oranges, là où la terre n'avait pas été retournée, pas encore ou pas assez vite, une terre retournée, comme on cache sous un tapis ce qui fait sale, ce qui fait honte. J'ai vu orange, et j'ai même pas commencé à compter les champs oranges, il y aurait de quoi rire jaune. Ils sont partout, ou presque. Et j'ai vu rouge, en pensant à l'action entreprise par une très fameuse et très nécessaire association régionale. La dite association appelle les citoyens à devenir des sentinelles. En l'occurrence, il s'agit de signaler les champs oranges qui seraient répertoriés sur une carte. Pourquoi ? J'ai préféré oublier. Alors, le texte continue dans cette veine, encore à peu près une demi-page. Disons le mot, Joanne Gicquel, c'est un coup de gueule, quoi. Hein. Vous disiez tout à l'heure que vous aviez décidé, finalement, de prendre le taureau par les cornes, là, si j'ose dire, dans le contexte. mais là, c'est un véritable coup de colère.
1: Oui, c'est effectivement une action... que je trouve pas forcément, c'est des grands mots, hein, mais digne de l'association en question. Et puis, quel sens ça fait ? Enfin, voilà, dénoncer, voilà, je pense que c'est pas les qualités humaines qu'on a envie de valoriser. En tout cas, moi, c'est pas le monde que j'ai envie de voir se développer. Donc, effectivement, en plus, aujourd'hui, on sait que c'est massivement la règle. Donc, quel sens ça fait ? Ça n'a pour moi pas grand-chose, pas aucun, en fait, à part effectivement diviser, encore une fois, jeter de l'huile sur le feu, se tirer à boulets rouges les uns sur les autres, effectivement. Quel sens ça fait ? Ça n'aide pas à construire ce qu'on veut. Après, c'est déplorable, effectivement. C'est dommage, en fait, qu'on doive en arriver là pour faire bouger les choses, parce qu'effectivement, il y a aussi une grande inertie politique, etc. Parce que comment on accompagne les changements agricoles, qu'est-ce qu'on fait ? Enfin, voilà, tout ça est interrogé. Aussi, là, j'ai pas envie ni d'être taxé d'écolo, ni d'être taxé de... on a tous des responsabilités, donc qu'est-ce qu'on fait juste collectivement pour que ça change ? Et oui, en tant que citoyenne, j'avais juste envie d'interpeller, oui.
0: Alors, revenons un petit peu à ces portraits, parce que ce sont des femmes qui à la fois extrêmement touchante, en tout cas pour le lecteur que je fus, extrêmement touchante et puis impressionnante, on le disait tout à l'heure, par la volonté que l'on sent, par leur force, leur puissance. Et dans le portrait suivant, celui d'Enora, qui est productrice de porc, vous mettez l'accent, vous mettez le doigt avec elle et sur l'analyse qu'elle fait elle-même sur la question controversée, finalement, du bio, du pas bio, du presque bio. Alors, quels sont, dans ces enjeux-là, quels sont les éléments auxquels est confronté quelqu'un comme Enora dans son choix, dans ses choix de production et de modèle économique ?
1: Alors, par rapport à la mixité bio-non bio qui est effectivement abordée dans le portrait d'Enora, c'était effectivement on met le doigt sur quelque chose qui peut paraître extrêmement compliqué ou paradoxal au consommateur, à savoir donc cette personne a des cochons qui ne sont pas certifiés ni certifiables bio et elle a des terres bio. Donc bon, voilà, il y a un certain nombre de questions comme ça un peu techniques. Donc il y a des cahiers des charges qui existent, ils sont bons, pas assez bons, ils sont à remettre en cause. Tout ça, c'est un débat qui ne m'appartient pas, mais je pointe ça. Voilà. Et la concernant, elle a fait part de sa réflexion en disant « Moi, aujourd'hui, je m'installe dans cette commune pour des raisons là de sauvegarde de patrimoine, à la base. » Moi, pour elle, ça lui paraît complètement incongru d'aller acheter, par exemple, des porcs soleil qui seraient bio, mais qui viendraient de l'autre bout de la France. Parce qu'aujourd'hui, effectivement, en filière bio, il faut savoir qu'il y a très peu de naisseurs. Donc, c'est le terme qui veut dire de gens qui produisent des petits cochons, des porcs soleil. Donc, il y en a très peu. Donc, effectivement, elle, en tant que femme, qui arrive dans un village, elle a envie de se mêler à la population locale, aux agriculteurs locaux. Et donc, elle dit, moi, j'ai envie aussi de travailler avec eux. Donc, la certification bio interdirait ça. Donc, c'est aussi poser ces questions-là. Et ça me semblait assez intéressant à amener à la réflexion. Parce que souvent, pareil, on peut être jugé sur ces choix. Oui, c'est pas bio. En tout cas, voilà. C'est une femme qui sait pourquoi ou pourquoi ne le fait pas. Et c'est poser ces questions-là, tout simplement.
0: Et oui, effectivement, il n'y a pas une réponse simple.
1: Non.
0: D'ailleurs, c'est même un titre que vous mettez, Rien n'est simple. Rien n'est simple. Ça figure dans votre livre. Alors, dans l'exploitation, alors, par contre, il y a des bons moments, il y a des moments sympas aussi, pas que des problèmes. Il y a des moments extrêmement sympas, par exemple, quand vous faites une espèce de petite visite style foire du trône, un peu, dans cette ferme, exploitation d'une autre paysanne, Fabienne. Vous êtes totalement surprise par cette installation que vous découvrez, que vous décrivez. J'avoue que j'ai complètement découvert aussi, avec la récupération de chaleur de toiture pour sécher le poids. Expliquez-nous ça un peu.
1: Alors, on va essayer de faire concis, mais alors, pour faire court, disons qu'en Bretagne, on a tous des toits d'ardoise, etc. Et sur les fermes agricoles, notamment, il y a d'énormes surfaces de hangars, c'est des 400, des 500 mètres carrés, etc. Et donc, il y a quelques années de ça, vous vous rappelez, on a essayé de promouvoir voir les filières photovoltaïques. Il fallait les poser quelque part, ces panneaux. Donc plutôt que de prendre encore des terres au niveau des sols, et ben voilà, occupons nos toits. Et donc il y a eu des politiques un peu volontaristes, alors assez ou pas, encore une fois, c'est pas un problème, mais en tout cas un certain nombre de producteurs se sont lancés dans la production photovoltaïque, choix qu'a fait Fabienne avec son mari, et en plus de ça ils ont fait de la récupération de chaleur. Donc ça c'est quelque chose qui est assez courant, un habitat bioclimatique, enfin voilà, toutes ces calories qui arrivent sur le toit, toute cette chaleur est récupérée, effectivement insufflée là, et permet de faire du séchage en grange. Donc c'était quelque chose d'assez impressionnant, effectivement, hein, ce sont des installations...
0: Et puis qui ne concerne pas que cette ferme-là, puisqu'ils proposent aussi, je crois, à d'autres agriculteurs de profiter de ce système-là chez eux.
1: Oui, tout à fait. Bah, du coup, aujourd'hui, hier, j'étais chez eux, figurez-vous. Oui. Et donc, ils étaient en porte ouverte. Donc, ils expliquaient effectivement les évolutions sur la ferme. Depuis un an, ils ont donc décidé d'arrêter les vaches laitières. Et donc, aujourd'hui, toute l'herbe, effectivement, est séchée de cette façon et revendue à qui en a besoin. Et on le sait, le foin, quand il est fait en plein air, ça peut être aléatoire. Il peut ne pas y en avoir assez. Mmh. Donc, aujourd'hui, ils se mettent aussi quelque part au service des autres.
0: Il pleut rarement en Bretagne.
1: Très peu.
0: Ouais, très peu. Alors, de tous ces portraits, il y a aussi le rapport de l'humain, l'homme, la femme, à l'animal qui est aussi analysé. Et en particulier, je pense à ce portrait que vous brossez de Christiane, qui a abandonné à un moment donné la laitière qui ne lui permettait plus de vivre économiquement, et qui s'est reconverti à l'élevage de race Highland. Et on est toujours aujourd'hui sur des schémas de maltraitance animale, on en entend beaucoup parler dans les médias, il y a énormément de polémiques et de... donc c'est un domaine très chaud. Et finalement, ce qu'écrit, puisque vous lui donnez la parole, ce qu'écrit cette agricultrice, cette paysanne, pardon, Fabienne, finalement remet un petit peu les choses en place. Je la cite, enfin c'est vous qui la citez, moi je vais lire ce petit passage, c'est à la page 123. Au revoir, Elian. Depuis une décennie, nous marchions côte à côte. Allié fidèle du quotidien, tu rayonnais sur l'ensemble du troupeau. Ce matin, tu t'es endormi en me regardant dans les yeux. Je te sors du bâtiment, la tête sanglée mais haute. Même mort, tu seras digne. C'est alors que ta tribu te rend ce bel hommage, en ordre de marche, petit devant, suivi des moins jeunes. Tes dames ferment le cortège. Tous quittent leur atelier pour suivre ta dépouille jusqu'à la clôture. À l'arrêt du tracteur, en formant un demi-cercle autour de toi, chacun va venir poser son mufle sur toi, te saluer. En silence, sans bouger, tous t'accompagnent du regard pendant que nous traversons la cour. Ta première dame restera plus longtemps, te guettant du regard. Jusqu'à ton dernier souffle, ta présence a guidé ce troupeau qui est à ton image paisible. Merci, merci Elian pour cette belle aventure. Tu m'as fait grandir dans ma vie d'éleveur et changer mon regard sur l'espèce bovine. C'est très fort, c'est extrêmement fort, ce rapport qui est à la fois professionnel, bien sûr, mais qui est un rapport fusionnel, presque humain, avec l'animal qui... Ici, c'est pas des petits animaux, c'est du massif, sont des vaches, enfin, une race Highland. Un rapport de respect, de reconnaissance. Comment on peut réagir à ça quand on entend toutes ces critiques sur la maltraitance animale ?
1: Oui, encore une fois, là, c'est un portrait où j'amène des images de cette éleveuse, effectivement, avec son troupeau d'Highland, qui, effectivement, est extrêmement touchante quand elle parle de ses animaux. Et après... encore une fois, chacun se fera son idée. Il y a juste des éleveurs qui font leur métier de façon extrêmement pensée. C'est un peu le terme que j'ai repris pour dire pourquoi ces femmes, parce qu'elles pensent leur métier. Et Christiane, effectivement, le montre. Elle fait des Highland, elle me dit aujourd'hui, mes animaux sont destinés à être mangés. C'est respectable, je les respecte, etc. Et donc, concrètement, c'est aussi dire qu'elle milite pour que les conditions d'abattage dans les abattoirs soient améliorées. Et aujourd'hui, elles se félicite que quand elle amène ses animaux dans les couloirs de la mort, ils soient respectés, ils soient salués par le personnel. Voilà, c'est ces petites victoires-là. Et c'est juste dire, voilà, il y a aussi des éleveurs très respectueux
0: de leurs animaux. Alors, il y a une expression, on va quitter un peu ce thème-là. Il y a une expression que vous relevez, Joanne Jiquel, chez un certain nombre de femmes dont vous offrez le portrait. Ici, il s'agit de Martine. Je vais lire un court extrait, c'est à la page 171, voici ce que vous écrivez. 1992, c'est l'année des changements forts pour la femme et pour la ferme. Cette année-là, j'ai senti que je prenais véritablement ma place sur la ferme, raconte Martine. Ça désarçonne de se rendre compte que tant de femmes, y compris des femmes leaders comme Martine, ont tant de difficultés à prendre leur place. Effacement subi, partagé par tant d'autres. Je suis devenue conjointe, collaboratrice, j'ai acquis un statut. Voilà. Alors, prendre sa place, je dirais que c'est presque central dans votre regard, dans le regard porté sur chacune de ces femmes. Prendre sa place, c'est sans doute aussi un sentiment commun à des femmes d'artisans, par exemple, qui pendant des années n'avaient pas de statut.
1: Oui, tout à fait. Enfin, c'est effectivement un livre sur les femmes en agriculture parce que je connais et je préfère écrire sur ce que je connais à peu près, en tout cas. Mais c'est quelque chose de très partagé et la question de l'invisibilité ou de la visibilité, effectivement, concerne plein de femmes aujourd'hui. Donc là, ce sont des agricultrices et dans ce milieu-là, c'est un sentiment. Encore très partagé. Voilà, Anne Guillot, qui a accepté une interview, l'explique bien, c'est un milieu patriarcal, misogyne, et c'est une réalité. Et aujourd'hui, un certain nombre de ces femmes vivent encore au quotidien. Il est où le patron ? Alors, cette phrase, elle est un peu reprise partout. Je sais qu'en Isère, ils font un travail autour en reprenant cette formule, mais voilà, qui dit bien souvent le peu de considération ou de place accordée aux femmes. Et la plupart d'entre elles ont rencontré ou rencontrent encore comment au quotidien prendre sa place sur une ferme.
0: Oui, vous racontez même que, alors je ne sais plus dans quel portrait, quelqu'un voulait s'agrandir ou agrandir sa ferme, il y avait des terres à récupérer, ou en tout cas voisines, et la démarche a été faite par le mari, alors que c'est la femme qui est exploitante, parce que sans doute n'aurait-elle pas été acceptée en tant qu'acheteuse.
1: Tout à fait. Ça fait partie effectivement du complémentaire et ça c'est quelqu'un qui aujourd'hui est en activité et qui vient de rencontrer cette situation. Donc je ne parle pas de quelque chose d'il y a 50 ans, c'est encore vrai aujourd'hui.
0: C'est toujours d'actualité.
1: Voilà.
0: Alors, dans ce livre et vers juste avant la conclusion de ce livre, hein, il y a ce texte qui m'a beaucoup mis en colère. À vos côtés, je veux dire. Je vous rassure, je vois votre regard affolé.
1: Ah non, non. Je sais de quoi vous parlez.
0: Voilà, ça s'appelle Humour Noir, où vous racontez alors cette rencontre, cette convocation qui concerne le RSA, puisque votre situation, à un moment donné, a été celle-là. Il vous avait été alloué, puis à l'arrêt de votre activité de boulangère paysanne. C'est un texte à la fois très émouvant, plein de révolte et de colère. Je me suis demandé, alors, vous pouvez dire en deux mots de quoi il s'agit. Bon, c'est personnel, il est dans le livre, donc c'est quelque chose que vous partagez. Mais pourquoi l'avoir associé, pourquoi l'avoir intégré à ces portraits, même si vous l'expliquez en conclusion du texte, moi je l'ai lu, mais pas nos auditeurs.
1: Alors, effectivement, ce texte m'a posé beaucoup de questions. Hein. Je pense que s'il y en a un qui m'a empêché un peu de dormir, c'était celui-là, parce qu'effectivement, il est très personnel. Mais en même temps, j'ai voulu être exigeante avec, avec ces femmes. C'est-à-dire, je voulais. Donc, pour l'anecdote, elles n'ont jamais eu le livre entre les mains ni les articles qui les concernaient. Donc, elles m'ont fait confiance. Et moi, je me suis dit, je me dois aussi d'être un peu, sincère et sincère jusqu'au bout. Et c'est vrai que ma carrière, je l'ai évoqué tout au début, a été coupée brutalement. Et je me suis retrouvée dans une situation plus ou moins précaire, plutôt précaire. Et effectivement, j'ai fait, en tout cas, le choix d'émerger à RSA et de lancer ma carrière d'artiste proprement dite. J'ai considéré qu'après 20 ans de carrière, j'avais le droit de faire ce choix-là. Et donc j'ai rencontré un certain nombre de choses sur mon parcours. Donc je l'évoque là-dedans.
0: On vous a dit quelque chose de très. Enfin, moi, je pense que j'aurais eu beaucoup de mal à ne pas être plus physique dans la réaction. On vous a dit, nous ne sommes pas là pour financer vos rêves. C'est violent, ça, quand même. Hein. C'est très, très violent comme façon de dire les choses.
1: Oui, c'est très violent. Et si je l'ai mis aussi, c'est parce que je me dis, quelquefois, vous savez, c'est les grandes questions métaphysiques, je suis là pourquoi ? Alors, cette question, c'est aussi dire la vie. J'ai peut-être un petit talent à savoir écrire. Et aujourd'hui, ma plume, j'ai envie de la mettre aussi au service des invisibles. C'est le sens de cet ouvrage. Et les invisibles, c'est aussi les gens, les salauds pauvres, comme disait Coluche. Et je les évoque dans ce texte. Et c'est dire aussi les situations qu'on peut rencontrer. Et effectivement, quatre personnes à charge, en fait, d'une personne qui est en situation précaire, je trouve pas ça très juste. Pour ma part, je l'ai vécu plutôt mal. J'avoue que le livre a été un peu en suspens parce que je ne l'ai pas bien vécu. C'est le dire, voilà.
0: Et vous le dites fort bien, vous le dites fort bien. Alors, il y a deux choses qu'il faut absolument qu'on ait le temps de dire, c'est parler des photos, parce que c'est un livre bien sûr qui est écrit, mais votre talent de photographe, on en avait parlé, c'est une richesse iconographique incroyable, vous avez énormément pris de clichés, c'est du noir et blanc, et à la lecture on a quand même le sentiment d'un reportage, mais sans aucun après. Il n'y a pas de complaisance dans les photos, elles ne sont pas posées, il n'y a pas de stéréotypes, c'est pas du tout folklorisé, comme ils sont jolis ces petits animaux. On sent que votre œil regarde les choses, regarde les êtres avec le souci peut-être de débusquer à la fois une certaine vérité et la poésie qui se cache derrière l'évidence.
1: C'est joliment dit. Avec peut-être les mots qui sont les miens, j'avais envie d'une poésie terrienne, c'est-à-dire dire l'agriculture telle qu'elle se vit, se pratique, et donc... j'ai effectivement découvert que beaucoup de clichés des années 1900 et avant étaient posés. Donc ça m'a effectivement énormément surprise. Et j'ai non quoi. Enfin pour moi en tant que photographe, j'ai toujours eu horreur de la pose qui dit rien. Donc non, il fallait que les gens travaillent, je les ai suivis, c'était le deal, et puis de toute façon c'est là où on saisit les meilleures expressions, enfin elles nous oublient au bout d'un moment, et même les plus entre guillemets farouches d'entre elles, on finit par m'oublier et en être profondément heureuse.
0: C'est le côté striptease. Alors, juste un dernier mot, je vais me faire attraper par mon réalisateur, mais il faut absolument qu'on en parle. Dans votre livre, un mot du style qui est très particulier dans ce livre, on y retrouve le rythme de la parole. Il ne s'agit pas de dialogue, mais d'une écriture qui est hachée, qui est un peu morcelée, qui est entrecoupée. Et tout ça, c'est pas du tout des critiques.
1: Hein.
0: Il y a des arrêts, il y a des fausses pistes, il y a des renvois, il y a des apartés avec vous-même. Et loin d'être un obstacle à la lecture, c'est une manière d'écrire qui fait entrer le lecteur dans une forme d'intimité avec la personne, avec vous, avec la paysanne dont vous parlez. Il y a une simplicité apparente de l'écriture, mais on est quand même dans des textes très écrits, finalement.
1: Je sais pas, parfois il y a eu l'inspiration, je dois vous dire que certains textes ont été écrits un peu comme des fulgurances. J'ai décidé un peu de couper avec mon cerveau, souvent pour pouvoir produire quelque chose de correct. Et c'est assez paradoxal, mais c'est souvent là que je produis les meilleures choses, que ce soit en peinture d'ailleurs ou en écriture. Après j'ai complété effectivement pour tous les propos qui avançaient des chiffres ou des données, enfin j'ai compléter ça, parce que j'aime pas être dans l'à peu près, et que toutes les informations qui sont données sont précisées, vérifiées. Voilà.
0: Et donc, c'est l'objet de complémentaire, qui est la dernière partie de votre livre, où vous apportez tout un appareil technique, analytique, etc. Joanne Jiquel, Page Blanche se termine déjà, le temps passe tellement vite. Il me reste à vous remercier pour avoir fait tant de route aussi.
1: Merci Michel, à vous.
0: Ce livre, Paysam, on peut se le procurer auprès de vous
1: Sur mon site internet, et je cherche des libraires, des lieux, des fermes intéressées pour le diffuser.
0: Merci à vous, passez un bel été Joanne Jiquel. Merci à Frédéric Guillon qui a réalisé cette émission avec le brio habituel qu'on lui connaît. Page Blanche, c'est fini pour aujourd'hui. Nous nous retrouverons en septembre avec de nouveaux invités après les rediffusions en juillet et en août. Passez, chers auditeurs, un très bel été et surtout, portez-vous bien.

0: Bonsoir à tous. L'interdiction des réseaux sociaux aux moins de 15 ans, ce n'est pas pour le 1er septembre. Le Conseil constitutionnel censure le texte. Les sages estiment que la mesure porte une atteinte disproportionnée à la liberté d'expression des plus jeunes. Emmanuel Macron charge Sébastien Lecornu d'une nouvelle rédaction de la loi pour la faire aboutir d'ici au printemps. Autre décision du Conseil constitutionnel, les sages valident la loi sur l'aide à mourir. Les griefs sur le texte de la définition du droit à l'aide à mourir jusqu'aux critères d'éligibilité pour y accéder ont tous été écartés. Le Conseil constitutionnel reconnaît le droit aux responsables d'établissements privés de refuser que la procédure d'aide à mourir se déroule dans ses locaux. La vigilance orange canicule continue de s'étendre. 83 départements. Désormais, tout le Grand Est est concerné. Avec cette chaleur, nos légumes meurent de soif partout en France avec la sécheresse et les restrictions d'eau. La production est en baisse. Si les producteurs risquent de perdre gros, les consommateurs, eux, vont payer plus cher. Les explications de Jean-Claude Guéhennec, vice-président de Légumes de France.
1: Et on le voit bien dans certains rayons, il n'y a pas de tomates, il n'y a pas de salade. Moi, je vois les commentaires sur les réseaux sociaux. Oui, le kilo de tomates, il est trop cher, mais les gens ne se rendent vraiment pas compte. On est sur un marché, c'est l'offre et la demande. Quand il y a du produit, bah, automatiquement, les prix vont baisser. Quand il y a moins de produits, les prix vont augmenter. De l'ordre de combien? Je ne sais pas du tout. Je ne sais pas ce qui va se passer. Nous sommes dans une situation inédite. 2002, j'ai connu. Et là, c'est bien pire. C'est bien pire parce qu'on a la cinquième canicule et c'est valable aussi bien à Nantes qu'en Bretagne ou dans le sud de la France, peu importe, partout.
0: Les producteurs espèrent que les centrales d'achat assoupliront leurs critères de sélection appliqués aux légumes pour pouvoir vendre le produit habituellement considéré comme trop petit ou abîmé à cause de la sécheresse. Et puis Léon Marchand à suivre au championnat d'Europe de natation. Le Français a terminé premier de sa série sur le 200 mètres papillon. Il sera aligné en demi-finale ce soir. Voilà pour l'info.
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1: Bonsoir à toutes, bonsoir à tous. 83 départements qui souffrent sous les fortes chaleurs. Météo France étend sa vigilance orange canicule jusqu'à demain. La baisse des températures est prévue pour dimanche avec des orages parfois violents localement. La sécheresse qui favorise malheureusement les incendies, rendant la tâche des pompiers plus difficile encore. Dans l'Aveyron, les soldats du feu sont mobilisés dans le secteur de Boisse-Manchot. 140 hectares ont brûlé depuis mercredi. 170 pompiers sont présents sur place. Bonne nouvelle dans le Pas-de-Calais, ici proche de Danne et Neufchâtel-Ardelot. Les feux sont fixés, annonce la préfecture ce soir. 190 hectares ont été détruits. Dans les Landes, le feu reste actif. Il a brûlé plus de 1000 hectares de forêt. Dans l'actualité également, l'interdiction des réseaux sociaux pour les moins de 15 ans censurée par le Conseil constitutionnel. Les sages dénoncent une atteinte disproportionnée aux libertés. Emmanuel Macron charge Sébastien Lecornu d'un nouveau texte de loi pour faire aboutir la mesure d'ici la fin du mandat. A l'inverse, l'aide à mourir validée par le Conseil des sages. Quelques réserves toutefois, notamment pour les cliniques privées qui peuvent refuser de pratiquer l'aide à mourir, sauf s'il s'agit du seul établissement de santé sur le territoire. Les pharmaciens, eux, pourront refuser de préparer le produit létal. Les suites de l'attaque informatique contre la Direction générale des finances publiques. Selon Bercy, les données ont été piratées. Quelques centaines de milliers d'usagers sont concernés, particuliers comme professionnels. Un bilan consolidé doit être communiqué prochainement selon l'institution. On termine avec les sports sur les championnats d'Europe de natation. Le King Léon Marchand attendu pour les demi-finales du 200 mètres papillon. Le tricolore quadruple champion olympique concourt à 19h25. On retrouvera Johan Ndoye-Brouard sur la finale du 50 mètres Dohom à 19h51 et puis la suite des championnats d'Europe d'athlétisme en Grande-Bretagne. À retenir ce soir côté français, 4 finales, notamment Mélina Robert-Michon en lancée de disque. Sur le 800 mètres féminin, Anaïs Bourgoin et Clara Lieberman, mais aussi Alessia Zarbo sur le 10 000 mètres. Voilà, bonne soirée et bon week-end à tous.
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0: Bonsoir à toutes, bonsoir à tous. 83 départements qui souffrent sous les fortes chaleurs. Météo France étend sa vigilance orange canicule jusqu'à demain. La baisse des températures est prévue pour dimanche avec des orages parfois violents localement. La sécheresse qui favorise malheureusement les incendies, rendant la tâche des pompiers plus difficile encore. Dans l'Aveyron, les soldats du feu sont mobilisés dans le secteur de Boisse-Manchot. 140 hectares ont brûlé depuis mercredi. 170 pompiers sont présents sur place. Bonne nouvelle dans le Pas-de-Calais, ici proche de Dan et Neufchâtel-Ardelot. Les feux sont fixés, annonce la préfecture ce soir. 190 hectares ont été détruits. Dans les Landes, le feu reste actif. Il a brûlé plus de 1000 hectares de forêt. Dans l'actualité également, l'interdiction des réseaux sociaux pour les moins de 15 ans censurée par le Conseil constitutionnel. Les Sages dénoncent une atteinte disproportionnée aux libertés. Emmanuel Macron charge Sébastien Lecornu d'un nouveau texte de loi pour faire aboutir la mesure d'ici la fin du mandat. A l'inverse, l'aide à mourir validée par le Conseil des Sages. Quelques réserves toutefois, notamment pour les cliniques privées qui peuvent refuser de pratiquer l'aide à mourir, sauf s'il s'agit du seul établissement de santé sur le territoire. Les pharmaciens pourront refuser de préparer le produit létal. Les suites de l'attaque informatique contre la Direction générale des finances publiques. Selon Bercy, les données ont été piratées. Quelques centaines de milliers d'usagers sont concernés, particuliers comme professionnels. Un bilan consolidé doit être communiqué prochainement selon l'institution. On termine avec les sports sur les championnats d'Europe de natation. Le King Léon Marchand attendu pour les demi-finales du 200 mètres papillon. Le tricolore quadruple champion olympique concourt à 19h25. On retrouvera Johan Hendoy-Brouard sur la finale du 50 mètres Doham à 19h51 et puis la suite des championnats d'Europe d'athlétisme en Grande-Bretagne. À retenir ce soir côté français, 4 finales, notamment Mélina Robert-Michon en lancée de disque. Sur le 800 mètres féminin, Anaïs Bourgoin et Clara Lieberman, mais aussi Alessia Zarbo sur le 10 000 mètres. Voilà, bonne soirée et bon week-end à tous.
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2: La plume est à vous, Michel Philippot. C'est un texte de Jean-Paul Delessart que j'ai choisi de partager avec vous ce soir. Un auteur dont j'ai déjà eu le plaisir d'accueillir plusieurs nouvelles dans cette émission. Pour mémoire, Jean-Paul Delessart est écrivain. On lui doit plusieurs romans, Mémoire d'oiseau, La vie d'Elsa en 2016, Myler Damon ou L'affaire de Valadouro Ravenel. Il est aussi l'auteur de 3 recueils de nouvelles, La vie rêvée des anges, Le cœur averse et Orbe noir, sans compter une pièce de théâtre au titre fort coquin, Comment fais-tu l'amour Martine ? La nouvelle de ce soir s'intitule « Je m'appelle Valence Gousset ». Asseyons-nous un instant auprès d'elle, autour de l'âtre, et prêtons une oreille attentive à la voix émouvante de cette femme, au souvenir d'une existence de labeur, au contact de la terre, aux fortunes bonnes ou moins bonnes qu'elle égrène, au crépuscule de sa vie, comme un rosaire de confidences, sans pathos, mais avec lucidité. Je m'appelle Valence Gousset. Et le Seigneur sait qu'il a plus compté pour moi que qui que ce soit sur cette terre de misère. J'ignore l'heure qu'il peut être. Je n'ai pas bougé depuis des heures et n'en ai plus nulle envie. Ce qui reste de bois dans la cheminée suffira bien jusqu'à la nuit. Je n'ai d'autre désir que celui de rester là, sur ma chaise, les yeux fixés sur les flammes qui sortent par les trous de cette vieille souche de chêne. J'ai toujours aimé le feu. Maudit crassin, râlait Victor, mon second mari. Maudit crassin qui fourgonne dans sa cheminée du soir au matin. Le feu m'a toujours fasciné. Il me semble que maintenant, sans lui, ma pauvre vieille carcasse ne tiendrait pas longtemps, que le froid l'envahirait toute et que ce corps que je ne sens déjà presque plus deviendrait raide comme cotterée. Fait-il froid dehors? Je n'en sais rien et m'en moque. Ah, je me suis bien assez préoccupé du temps qu'il faisait ou qu'il allait faire tout au long de ma vie. J'ai assez enduré de soleil et de froidure, de pluie et de vent pour en être quitte aujourd'hui. À mon âge, on a bien le droit de prendre ses distances avec tout ça. Mon âge, mon âge. Je n'arrive plus à m'en souvenir. Dans les 80, ou un peu plus. Non, plutôt moins. Henriette, ma nièce, me l'a redit hier quand elle est passée. Non, c'est avant-hier qu'elle m'a rendu visite. Ah, je ne sais plus. Peut-être était-ce lundi. C'est quel jour aujourd'hui déjà? Vendredi? Samedi? Ah non, il n'en sait plus rien, vieille mule. Ah, quelle importance cela peut-il bien avoir? Tous les jours se ressemblent et se ressembleront jusqu'au dernier. Ta pauvre tête est pleine de courants d'air. Tu ne sais plus ni quand, ni pourquoi.

C'est vrai. Je suis las de tout. De tout sauf de ces flammes qui sautillent là, sous mes yeux, et dont la bonne chaleur dégourdit mes pauvres membres sans force. Ah. En ai-je eu et usé de la force pourtant. À l'étonnement de l'un comme de l'autre de mes deux maris. Taillée comme une chèvre, disait Théodore, le premier des deux, et forte comme un cheval. Avais-je le choix? Cette ferme que mon père m'avait laissée, ben, il fallait bien la tenir, et même la grandir, tant que j'y étais. 16 hectares, c'était déjà bon. La deuxième du village, en surface, derrière celle de Jean Porcher, mais autrement tenue. En ai-je pris de la peine à gratter cette terre de Bretagne qui n'était pas de la meilleure qualité, mais qui finissait par nourrir son monde, pourvu qu'on ne soit pas manchot. Par l'user aussi son monde, comme mon pauvre Théodore. Que Dieu l'ait en sa sainte garde. Qui ne savait pas, Théodore, économiser ses forces. Était-il beau, cet homme-là? Et fort? Oh, j'ai cette image de lui gravée dans la cervelle. Théodore, au feu de la Saint-Jean de Bourg-des-Comptes ça, je ne saurais plus le dire. Quelques années après la fin de la guerre. Après la fin de la guerre, forcément, puisque pendant, il était prisonnier en Allemagne. Le hasard m'avait placé près de lui dans la grande couronne que nous formions autour du feu. Il était plus grand que la moyenne des hommes de par ici, plus noir de poils aussi. Portait un maillot sans manches de couleur bleue et ses muscles saillaient comme ceux de Milord, le plus costaud des deux percherons de mon père. M'a-t-il seulement vu ce soir-là? Je crois, moi, n'avoir vu que lui. Par bonheur, nos routes se sont ensuite croisées. Et plus d'une fois, ce gars-là m'attirait. Et puis, c'était l'homme qu'il me fallait, l'homme qui remplacerait les forces déclinantes de mon père, qui ne se remettait pas du mauvais coup de sabot qu'il avait reçu en pleine poitrine. Le malheureux souffrait le martyr et il s'acharnait quand même à des besognes qui achevaient de le tuer. Mon père devait se douter qu'il ne tarderait pas à rejoindre sa défunte femme, ma mère, morte l'année de mes 10 ans d'un mal de poitrine. C'est lui. Enfin, c'est ce que j'ai toujours cru, qui s'était arrangé pour attirer ce Théodore chez nous plus souvent que nécessaire. Ah, ces coups de main qu'il s'était mis à lui demander, c'était autant pour provoquer des occasions de rencontre que pour voir s'il était fait de ce bois dont sont faits les bons gendres. Ne lui déplaisait sans doute pas non plus de montrer à ce garçon issu d'une fratrie de 5 enfants qui n'avait pas 10 hectares de terre à eux tous, que nous avions, nous, les Bougeards, de beaux biens au soleil.

Qu'as-tu, vieille machine, à remuer ces souvenirs d'un autre âge ? Ah, remets donc plutôt un bio dans ton feu qui aura bientôt tout, comme on dit par ici, d'un feu de veuve. Mais puisque veuve je suis, justement, et depuis si longtemps. Je m'appelle Valence Gousset, et que Dieu me pardonne si j'ai péché. Le nombre de mes péchés, je ne peux le croire si élevé que ça. Quand aurais-je trouvé le temps de pécher ? Le labeur nous écrasait, l'entretien des terres, les labours, les moissons, les soins à donner aux bêtes, l'agrandissement des bâtiments, les réparations, les services rendus à nos voisins qui n'avaient pas de chevaux. Que nous restait-il de temps pour pécher ? Oh, je sais qu'on peut aussi pécher par intention. Le père Ravenel nous mettait souvent en garde contre cette diablerie de l'esprit. Je pense sincèrement ne pas m'en être souvent rendu coupable. Ah, le péché de chair. Ah, je suis moins tranquille de ce côté. Non pas directement par ma faute. Je ne crois pas que ma nature m'y inclinait vraiment, mais Théodore, lui, n'en avait jamais assez avec cette affaire-là. Peut-être qu'une meilleure chrétienne que moi aurait su modérer les appétits de mon mari. Mais comment résister à un homme comme celui-là que des envies subites pouvaient prendre en plein jour, en plein champ ? Dieu en jugera. Dieu jugera si toute cette fornication inutile, puisque mon ventre est resté vide, mérite son châtiment. Je ne crains pas Dieu. Il est la bonté. Et je ne pense pas avoir été mauvaise. Pour plus que la moyenne, en tout cas. Et même, je l'espère, plutôt moi.

t'arrive-t-il aujourd'hui, vieille bête? Tes souvenirs dansent la gigue, les bons comme les autres. Les bons comme les autres, oui, pour sûr. Parmi les bons me reviennent ces moments que j'aimais plus que tout, ces dimanches après-midi, seul moment vraiment chômé de la semaine. Et encore, quand la menace du temps ne nous obligeait pas à rentrer précipitamment du foin ou à finir une pièce de labour. Avec Théodore, comme avec Victor plus tard, nous partions vers nos champs et nous en faisions à petits pas le tour, lentement, comme des promeneurs. Attention, des promeneurs attentifs, auxquels pas un détail n'échappait. L'état des cultures, la croissance du froment, celle de la navette ou des lisettes, les dégâts causés par les animaux sauvages, tout était repéré, commenté et prises les décisions à prendre. Oh, étais-je fier de nos champs si bien tenus, des sillons parfaitement droits qui les striaient, de nos récoltes à venir. Cette inspection de nos terres chaque dimanche me donnait du courage pour toute la semaine suivante. Au retour, nous passions généralement par les basses-landes où nos 8 vaches paissaient depuis le matin. Sans plus forcer l'allure, disons en bilbaudant, nous les poussions devant nous jusqu'à la ferme. Restait la traite du soir, puis la soirée s'écoulait avec une lenteur comparable à celle de la vilaine, à laquelle il nous arrivait parfois de rendre visite. Quand, pour la dernière fois, ai-je vu cette rivière qui coule au bas de notre village? Je m'appelle Valence Gousset. Ne suis plus qu'une vieille petite chose tout usée, mais qui compte encore, je veux le croire, aux yeux de notre Seigneur. Seigneur auquel je demande son pardon pour avoir douté de lui. J'ai douté de vous, Seigneur, quand vous avez laissé le malheur frapper à notre porte. C'était en 1958, une des rares dates dont je me souvienne. Mais j'ai une double raison d'avoir gardé la mémoire de celle-ci. C'est l'année de l'élection du général de Gaulle, événement qui me combla d'aise, et celle de la mort de Théodore. Mauvais tour du destin qui me fait souffrir plus que je ne croyais possible de souffrir. Il était rentré des clos mêles qu'il finissait de labourer. J'avais remarqué sa pâleur avant même qu'il ne m'en parle. Ça ne lui ressemblait pas. Dur au mal, dur avec lui-même, personne ne l'avait jamais entendu se plaindre. Il souffrait du ventre, se sentait fiévreux. Cela faisait plusieurs jours, m'avouait-il, que ce mal le tenait, mal qui passerait tout seul, pensait-il. Pas moyen, bien entendu, de le convaincre de rester au chaud. Il retournait finir son labour l'après-midi. On pourrait presque dire que le soir, ce sont les chevaux qui l'ont ramené. Il ne tenait plus debout. La fièvre a monté dans la nuit. Au matin, j'ai parlé d'aller quérir Aubry, le médecin du bourg, mais Théodore s'est emporté. Pourquoi pas un prêtre ? Tant que j'y étais. Pas besoin de cet âne-là pour guérir d'un simple refroidissement, gueulait mon Théodore. Pauvre imbécile que j'ai été de m'être laissé faire. Le lendemain, il délirait. Son corps était de braise. Quand Émile, notre facteur, est passé, je lui ai demandé de prévenir Aubry, le médecin du bourg. Il est arrivé sur sa moto à la toute fin de l'après-midi, n'a pas tergiversé plus d'une minute. Madame Gousset, c'est l'hôpital qu'il lui faut, et pas demain, dès ce soir. Je n'ai rien compris aux explications qu'il m'a données, ni retenu le nom de la maladie qu'il avait diagnostiquée.
J'ai eu dès cet instant la certitude que le malheur venait d'entrer dans notre maison. Ce pressentiment, hélas, était fondé. Théodore est mort à l'hôpital de Rennes, 9 jours après y avoir été admis. Je crois bien que c'est à mes bêtes, mes vaches, mes poules et mes cochons que j'ai dû de ne pas devenir bredine dans les jours qui ont suivi l'enterrement de Théodore. Ces animaux, c'est la vie même qui vous est rappelée. Ces exigences, ces nécessités, ça ne s'arrête pas, la vie. Celle de Théodore, pourtant, s'était bien arrêtée, elle. Et avec quelle brusquerie. On a dans son lit un homme qui est la force même, un homme qu'aucune fatigue ne paraît jamais atteindre, et puis en quelques jours, le voilà terrassé comme un arbre qu'on abat. Mais la vie autour continue. Vous êtes dans le courant de la rivière avec, croyez-vous, l'envie de vous laisser couler. Mais non, quelque chose en vous palpite qui vous force à rester en surface. Vous êtes jeune encore et vous tenez bon. Chaque jour qui passe vous éloigne de l'abîme où vous pensiez tomber, où vous vouliez tomber. Mais c'est la vie qui gagne, toujours. Alors vous reprenez votre place dans le grand branle du monde en pensant un peu moins chaque jour à cette pierre noire, plus dure qu'un diamant, qui s'est logée dans votre cœur.

Je m'appelle Valence Gousset et je voudrais qu'il plaise à Dieu de me rappeler à ses côtés. À quoi sert de me laisser là, devant ma cheminée, enradeté à remâchouiller mes vieux souvenirs? Une nouvelle fois, je me suis retrouvé seul, avec sur le dos cette ferme qu'aucune femme, eût-elle quatre bras, n'aurait pu tenir seule. Les voisins firent bien ce qu'ils pouvaient pour m'aider, parer au plus pressé, mais eux-mêmes ne manquaient déjà pas d'ouvrage. Le monde ici n'est pas si mauvais. On oublie vite les éternelles fâcheries, ces haricoteries, comme on dit par ici, qui opposent les uns aux autres. Le malheur qui frappe pousse aussi à s'unir pour faire front. Et puis... Puis la solution s'est imposée d'elle-même. On pourrait dire qu'elle n'a pas traîné en chemin. Quelques semaines, peut-être moins, je ne sais plus trop. Il est arrivé un soir, j'étais attablé devant mon bol de soupe, rompu par une journée à arracher des lisettes. Oh, je le connaissais, bien sûr, et aussi bien que tous ceux d'ici. Je connaissais Victor Gousset, dont je porte aujourd'hui le nom, pour l'avoir toujours connu. Mon aîné de 6 ans, il avait repris la ferme des Guitaux, celle de ses parents décédés l'un et l'autre. Une partie de ses terres touchait aux miennes. N'avait jamais pris femme, n'en avait jamais trouvé ou jamais osé en approcher une. Victor était du genre taiseux. Au village, on le surnommait Grand Gousset. Oh, non pas à cause de sa taille qui n'avait rien d'exceptionnel, mais de ses économies qu'on supposait, sans bien sûr en rien savoir, on supposait considérables. Ah, dame, c'est vrai qu'il était radin, le Victor. Ne dépensait pas un liard qu'il pût mettre de côté, ne s'octroyait jamais le moindre plaisir, pas même celui de boire. Et ne pas boire ici suffit à vous couper du monde. Tous les hommes ici boivent, bien avant d'avoir soif, et longtemps après. À tout bout de champ, dit-on. Et c'est vrai que pas un laboureur, pas un vacher ne quittait sa masure sans sa musette lestée de 3 ou 4 bouteilles de cidre ou de frénette. Ainsi allait le monde, et depuis aussi longtemps qu'on s'en souvenait. Si ne pas boire pouvait être reproché à Victor par certains, tous reconnaissaient son allant à la besogne et la parfaite tenue de sa ferme et de ses champs. On le moquait aussi parfois pour sa curiosité et son désir d'opter pour des méthodes nouvelles. On ne s'en moquait en général pas longtemps. Très vite, on comprenait les avantages de ce qu'il venait d'expérimenter, et on faisait de même. Je ne m'attendais pas, bien sûr, à sa visite ce soir-là, pas plus qu'à entendre ce qu'il était venu me dire. Madame, ça a pris du temps et ne va pas tout de suite. Il y eut d'abord bien des considérations sur le temps qu'il faisait, sur celui

s'est mijoté en observant le trouble qui l'agitait de plus en plus à mesure que passait le temps. Dans ses yeux, qu'il avait pleins d'un bleu délavé, je lisais cette gêne qu'éprouvent certains hommes inhabitués à l'autre sexe. Je cessais de rire à ce petit jeu quand je finis par comprendre, à force d'allusions maladroites, qu'il venait tout bonnement me demander de l'épouser. J'avais jusque-là eu l'ascendant sur lui qui s'en patouillait dans son histoire toute confuse, mais à partir du moment où je compris où il voulait en venir, c'est moi qui me suis effarouché comme une jeune dinde. Bêtasse que j'étais. Après plus de 12 ans de mariage avec Théodore, je n'avais plus rien demoiselle de l'année. J'en étais quand même sur mon cul. Ah, je le connaissais depuis toujours, nous avions fréquenté la même école. Pas en même temps, c'est vrai, mais nous ne nous étions jamais perdus de vue. Nos chemins se croisaient, pour ainsi dire, tous les jours, au coin des champs, comme au moulin, au mariage, comme aux enterrements. Il n'était pour moi qu'un voisin, qu'un paysan parmi les autres, plus discret que la moyenne. Ce qui n'empêchait d'ailleurs pas qu'on tienne compte de son avis, quand il décidait

suivi faire le Victor pour me conduire là où il voulait. Ah, c'est que je ne m'y voyais pas, moi, dans les bras d'un autre. Veuve, j'étais, et veuve, je me voyais bien rester. On ne manquait pas de tâcherons par ici dont j'aurais pu louer les bras, et la besogne ne m'effrayait pas. Et puis, je me suis mis à douter. Avais-je la force et tout ce qu'il fallait pour tenir cette exploitation comme elle devait être tenue? J'en doutais parfois. Certains aussi, qui n'étaient pas tous bien intentionnés, et m'en décourageaient. Et l'autre qui ne cessait de me tarabuster. Avec tact, je le reconnais. Jusqu'à notre curé, que j'ai vu un jour arriver dans la cour, qui se mit à me chanter le même air. J'ai toujours pensé qu'ils étaient de mèche tous les deux. Pour finir, j'ai laissé la chose se faire et je n'ai pas eu à le regretter. Je m'appelle Valence Gousset. Ne suis plus qu'une vieille chose lasse de tout. Il me semble aujourd'hui ressentir amasser dans mon corps ces dizaines d'années de labeur. Qu'il plaise à Dieu de me délivrer, enfin, de ce fardeau dont j'ai pourtant chéri jour après jour le poids et qui m'écrase aujourd'hui alors que plus rien ni personne n'attend quoi que ce soit du maigre fantôme que je suis devenu. J'ai aimé la peine que nous nous sommes donné, Victor et moi, pour faire de notre ferme l'une des plus belles du canton. J'ai aimé jusqu'à cette fatigue qui me brisait les membres au soir de nos interminables journées, jusqu'à cette poussière de foin qui m'étouffait à demi dans les greniers où nous entassions nos fourrages, jusqu'à la fange des chemins où nous pataugions l'hiver. Mais plus que tout, plus qu'aucun autre de tous les travaux que réclame la terre et dont le cycle est éternel, ce que j'ai aimé, c'est la moisson, la grande moisson. Quelle fatigue allait avec pourtant, quelle folle journée de chaleur et de poussière, mais que le spectacle était beau de ces hommes et de ces femmes, tout

mesquinerie, l'effort nécessaire nous unissait. Je ne dis pas que cela durait plus que durait le passage

J'aimerais tant revoir l'arrivée de la batteuse de grand travail devant chez nous, tirée par les deux énormes chevaux des frères l'ermite, montée sur ses quatre roues de fer qui ripaient sur l'enrochement de la cour. Je reconnaîtrais, entre mille, les bruits qui allaient avec son entrée sur notre aire de battage. Aux hommes qui s'activaient au calage de la saprée mécanique et à l'installation de son moteur, nous servions, nous, les femmes, des bols de café s'il était tôt, du cidre si la journée était avancée. Le cidre coulait à flot tout au long du jour. Bien trop. La plupart des hommes finissaient salement éméchés, ivres de fatigue, ivres d'alcool. Ce bruit-là aussi, je l'ai dans la tête. Celui de la machine qui démarrait. Et cette espèce de halètement qui allait avec les premières gerbes que le dégodivelou enfournait dans les tambours. C'était parti pour une vingtaine d'heures, à cheval sur deux journées. Et ça me rendait fier, car c'était chez nous que la batteuse restait le plus longtemps. Presque deux fois plus que chez les Lerets. Autre bruit que j'ai en mémoire comme une sorte de claquement, celui de l'immense courroie qui reliait le moteur à la machine. Il arrivait qu'elle échappe à ses volants, saute en l'air, retombe au sol en s'agitant comme un grand serpent. Au passage, il arrivait qu'elle fouette sévèrement celui qui avait le malheur d'être trop près. La machine s'arrêtait alors en soufflant, comme un gros animal terrassé. C'était quelques minutes de répit accordé aux femmes et aux hommes qui servaient la machine. C'était un peu de temps donné au vent pour chasser de la place la poussière qui l'envahissait toute.

silence goussé, qu'un de ces fantômes que tu vois danser dans les flammes de ta cheminée. Pourquoi t'obstines-tu à ressusciter le souvenir de ces hommes et de ces femmes qui s'activaient autour de ce grand monstre de bois et de fer qui dévorait nos moissons? Pourquoi ces images sont-elles restées si précises ?

sous le soleil de juillet, allait comprendre. Henri Thésée, Noémie Berthelot, Clément Queyras, Marie et François Javel, Frédéric Loisel et tous les autres. Et mon Victor que je revois aussi, mon Victor qui ne laissait à personne le soin de monter les pochées de grains dans notre grenier. Au bas de l'échelle, on l'aidait à charger l'énorme sac sur son épaule et il gravissait les échelons comme il l'eût fait sans rien sur le dos. Ah, j'étais fier encore d'avoir, j'en étais sûr,

que tu étais par cette terre jamais satisfaite. Où êtes-vous, Armand, Janvier, Petit Gus, Trichard et Marcel, ton frère, Paul et Marcel Larré, Gaëtan l'ermite, Berthe Boujard. Où êtes-vous tous? Êtes-vous devenus poussière? M'avez-vous tous abandonné? Je n'entends plus vos voix. Je ne distingue plus vos visages. Je m'appelle Valence Gousset. Je m'en remets à Dieu, à son immense bonheur.

Peiné à se redresser, son corps ne semblait plus lui obéir. Elle est sortie comme elle était, en chaussons, dans sa robe noire tout usée aux coudes et aux fesses. Elle est sortie sans savoir où ses pas la menaient, à peine étonnée d'être dehors. Un peu de brume a noyé le village qu'elle a traversé

0: vers le Bignon. En quelques minutes, elle était à la fontaine, près du lavoir. Elle a vu son reflet dans l'eau noire, son petit visage tout rond, ses cheveux en désordre. Elle a basculé. Personne n'a rien entendu. Le corps de Valence Gousset n'a été retrouvé que 2 jours plus tard.
1: Elle habite le musée de sa jeunesse évanouie.

entouré de photos du passé. Son visage d'alors, son trésor, son trophée. Peau de pêche au tissu, tendu de satin. Mais le temps se dépêche et reprend son bien. Les plus jolies fleurs ternissent et se fanent. Les jeunes filles qu'ont de la chance deviennent de vieilles femmes. Sa peau froissée, c'est un drap qu'on agrippe, un mouchoir pour pleurer son mari qui nous quitte, un trait sur son front pour chacun de ses garçons, les paupières fripées, ses enfants qui s'en vont, ses mains qui se déplient, sont des araignées qui font peur aux petits, mais rassurent leurs aînés. Les traînées au coin des yeux sont le lit des fleurs.

Elle dit que les années écrivent sur les visages et que les ratures encombrent la page. Profitons du beau temps avant l'averse. Elle tue le temps avant l'inverse. Elle refuse et regrette. Elle est vieille maintenant. En excuse, elle répète. Elle était belle avant. 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

Coquette par Benabar, la Coquette, véritable petite sœur de Valence Gousset, notre personnage de ce soir, proposé par Jean-Paul Delessart. Les outrages du temps, un thème bien ancré dans la littérature, et l'on ne peut évidemment s'empêcher de songer à Cassandre Salviati, l'égérie de Pierre de Ronsard, et à l'un des plus célèbres poèmes de notre patrimoine littéraire. Vous l'aurez bien sûr reconnu, Mignonne, allons voir si la rose qui ce soir avait des clauses, etc. Je vous laisse la retrouver. Je remercie Frédéric Guillon pour le montage et pour la réalisation de La Plume est à vous tout au long de l'année. Un véritable travail d'orfèvre qui confère aux mots des auteurs accueillis dans cette émission l'écrin qu'ils méritent. La Plume est à vous, c'est fini pour aujourd'hui. Je vous retrouve demain à

bonsoir à toutes, bonsoir à tous. 83 départements qui souffrent sous les fortes chaleurs. Météo France étend sa vigilance orange canicule jusqu'à demain. La baisse des températures est prévue pour dimanche avec des orages parfois violents localement. La sécheresse qui favorise malheureusement les incendies, rendant la tâche des pompiers plus difficile encore. Dans l'Aveyron, les soldats du feu sont mobilisés dans le secteur de Boisse-Manchot. 140 hectares ont brûlé depuis mercredi. 170 pompiers sont présents sur place. Bonne nouvelle dans le Pas-de-Calais. Ici, proche de Danne et Neufchâtel-Ardelot, les feux sont fixés, annonce la préfecture ce soir. 190 hectares ont été détruits. Dans les Landes, le feu reste actif. Il a brûlé plus de 1000 hectares de forêt. Dans l'actualité également, l'interdiction des réseaux sociaux pour les moins de 15 ans censurée par le Conseil.

0: mandat. A l'inverse, l'aide à mourir validée par le Conseil des sages, quelques réserves toutefois, notamment pour les cliniques privées qui peuvent refuser de pratiquer l'aide à mourir, sauf s'il s'agit du seul établissement de santé sur le territoire, les pharmaciens eux, pourront refuser de préparer le produit létal. Les suites de l'attaque informatique contre la Direction générale des finances publiques. Selon Bercy, les données ont été piratées. Quelques centaines de milliers d'usagers sont concernés, particuliers comme professionnels. Un bilan consolidé doit être communiqué prochainement selon l'institution. On termine avec les sports sur les championnats d'Europe de natation. Le King Léon Marchand attendu pour les demi-finales du 200 mètres papillon. Le tricolore quadruple champion olympique concourt à 19h25. On retrouvera Johan Endoy-Brouard sur la finale du 50 mètres Doham à 19h51 et puis la suite des championnats d'Europe d'athlétisme en Grande-Bretagne. À retenir ce soir côté français, 4 finales, notamment Mélina Robert-Michon en lancée de disque. Sur le 800 mètres féminin, Anaïs Bourgoin et Clara Lieberman, mais aussi Alessia Zarbo sur le 10 000 mètres. Voilà, bonne soirée et bon week-end à tous.
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